Un rassemblement de soutien à l'enfant aura lieu ce jeudi soir dans le Vaucluse. Il va faire de plus en plus chaud jusqu'à dimanche en France. Dès demain, 26 départements seront placés en vigilance orange canicule à midi, selon Météo France, principalement des territoires de l'Île-de-France et des régions de l'Est. La barre des 40 degrés pourrait être dépassée dimanche. Les températures resteront élevées la semaine prochaine. Et en prévision de cette vague de chaleur, le ministre de l'Éducation nationale, Édouard Geoffrey, pourrait reporter les épreuves orales du bac prévues en début de semaine prochaine. Une décision sera prise au plus tard vendredi matin. Les élèves pourraient recevoir de nouvelles convocations. Vague de contestation, justement, chez les lycéens. Alors que les épreuves écrites du bac s'achèvent, elles, des pétitions ont été lancées face à des sujets jugés trop difficiles par les candidats. L'épreuve anticipée de mathématiques des premières est concernée, tout comme celle de spécialité de physique-chimie pour les terminales. Ils demandent une correction bienveillante et une valorisation des raisonnements engagés. Et puis le retour de Naf Naf et Jennifer. Le groupe breton Beaumanoir, leader français du prêt-à-porter, annonce relancer les deux enseignes de textile. Ce sera dès le mois de septembre pour Naf Naf. Aucune date encore concernant Jennifer. Très bonne soirée à tous.

Bonjour, bonjour à tous. Donald Trump était à Versailles hier soir. Le président américain était reçu par Emmanuel Macron pour un dîner de travail entre les deux chefs d'État. Le locataire de la Maison Blanche s'est dit enthousiaste à l'idée de cette soirée qu'il a qualifiée de fantastique. Ce dîner est venu ponctuer 3 jours de rassemblement du G7 à Évian, durant lequel la situation en Ukraine et au Moyen-Orient a été longuement abordée. Donald Trump a confirmé hier soir que l'accord avec l'Iran serait signé dans les prochaines 48 heures. Dans le reste de l'actualité, 35 degrés déjà hier, jusqu'à 40 ce week-end, la France s'apprête à connaître un nouvel épisode de grosse chaleur. Dès ce midi, 26 départements du centre et de l'est seront placés en vigilance orange canicule par Météo France. Le phénomène va être renforcé par le solstice d'été dimanche qui va limiter le rafraîchissement nocturne, prévient Météo France. Et conséquence, le ministre de l'Éducation nationale, Édouard Geoffrey, a déclaré mardi soir que certaines épreuves orales du bac pourraient être décalées la semaine prochaine. Le ministre annonce que les candidats concernés seront prévenus au plus tard vendredi matin. Une nouvelle convocation leur sera envoyée. Une enquête ouverte par le parquet d'Évreux dans l'Eure. Elle doit éclaircir les circonstances du décès d'un élève de 6 ans. Il s'est noyé dans une piscine de Conches-en-Ouche lors d'une séance de natation avec sa classe. La mère de la victime affirme qu'une marche blanche sera organisée ces prochains jours pour lui rendre hommage. Pas de conditions de détention assouplies pour Salah Abdeslam. Le ministre de la Justice, Gérald Darmanin, a indiqué hier soir sur X que le Conseil d'État a rejeté la demande du terroriste, seul survivant du commando des attaques de Paris le 13 novembre 2015. Le garde des Sceaux se félicite d'une victoire importante pour l'autorité de l'État. Et puis il avait réussi l'exploit de qualifier Brest en Ligue des Champions en 2024. L'entraîneur brestois Éric Roy est décédé hier à l'âge de 58 ans. Sa famille annonce hier soir qu'il s'est éteint des suites d'un cancer du pancréas. Éric Roy était également passé en tant que joueur à Nice ou encore à l'Olympique de Marseille. Très bon début de journée à tous.

Bonjour à tous. Donald Trump à Versailles ce mercredi soir. Le président américain a été accueilli par le couple Macron pour un dîner de travail. Le locataire de la Maison Blanche s'est dit être content de cette soirée organisée à l'occasion du 250e anniversaire de l'indépendance des États-Unis. L'histoire scelle les amitiés des peuples, a écrit de son côté Emmanuel Macron sur X. Ce dîner qui se tient également au sortir de 3 jours de sommet du G7 à Évian, auquel les 2 chefs d'État ont évidemment pris part. Ce mercredi, les dirigeants des 7 puissances se sont félicités de l'accord finalisé entre les États-Unis et l'Iran. Donald Trump a confirmé que l'accord devrait être signé ces prochaines 48 heures. Dans le reste de l'actualité, le parquet de Paris fait appel de la relaxe d'un ex-animateur du périscolaire. Il comparaissait hier devant le tribunal correctionnel de Paris pour harcèlement sexuel sur 9 fillettes de 10 ans et agression sexuelle sur 3 d'entre elles. L'homme de 47 ans a été relaxé, le tribunal correctionnel estimant que l'infraction n'était pas suffisamment caractérisée. Un accord trouvé contre l'ultra fast fashion. Réunis en commission mixte paritaire hier, 7 députés et 7 sénateurs ont trouvé un accord sur la proposition de loi visant à enrayer l'essor de la fast fashion. Une loi portée par la députée Horizon Anne-Cécile Violent depuis 2 ans. Vote final sur ce texte prévu fin juin. Ce nouvel épisode de chaleur qui touche la France et va prendre de l'ampleur à partir de ce jeudi. 26 départements du centre et de l'est de la France seront placés en vigilance orange canicule à partir de midi. L'Île-de-France est concernée. Le pic de l'épisode de chaleur n'est attendu que dimanche. La barre des 40 degrés pourrait être franchie dans plusieurs régions. C'est aussi dimanche qu'a lieu la fête de la musique. La préfecture de police de Paris interdit le concert organisé par la France Insoumise. Il devait se tenir place de la République. Jean-Luc Mélenchon annonce faire appel de cette décision devant la justice. Et puis le coup d'envoi du Hellfest ce soir à Clisson en Loire-Atlantique. 280 000 festivaliers avaient participé à l'édition de 2025. Parmi les têtes d'affiche cette année, Deep Purple ou encore The Offspring. Très bonne journée.

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0: Simon and Garfunkel à l'instant sur Radio Mélodie. Nous sommes jeudi. Jeudi le 18 juin, il est 5h, c'est le moment de s'informer avec Margot Benabas. Bonjour.
1: Bonjour Quentin, bonjour à tous. La Moselle et le Bas-Rhin passent en vigilance jaune canicule ce jeudi. Il commence à faire très chaud sur le territoire. Les températures dépasseront les 33 degrés aujourd'hui pour atteindre les 36 degrés lundi et elles ne descendront pas en dessous de 19 degrés la nuit. Météo France place donc nos deux départements en vigilance jaune canicule à partir de midi ce 18 juin. La préfecture de Moselle a décidé de déclencher le niveau avertissement vague de chaleur. Le préfet appelle notamment les maires à la vigilance lors de l'organisation de manifestations accueillant du public. De gros travaux sont en cours sur la voie rapide entre Forbach et Sarreguemines. Depuis lundi, une partie de la RD 31 bis est coupée à la circulation. Entre Forbach et Faulclin, la chaussée est en train d'être refaite sur plusieurs kilomètres. La circulation est donc déportée sur la voie en sens inverse qui passe à double sens. Des déviations ont été mises en place pour éviter la zone où des bouchons risquent de se former pendant les heures de pointe. Un peu de patience, les travaux menés par le département prendront fin mardi 23 juin. L'alpaga géant de la place du Général de Gaulle à Saverne a été démonté suite à des dégradations. Sur sa page Facebook, la ville de Saverne regrette que cet alpaga ne connaisse pas de deuxième édition du Festival des Alpagas Bleus. Malmené tard lundi dans la nuit par quelques individus, bien après que la place se soit vidée des supporters venus célébrer la victoire de l'équipe de France, il n'offre plus les garanties de stabilité nécessaires à son maintien sur site en sécurité. La municipalité a donc décidé de retirer cette œuvre éphémère installée l'an dernier par l'artiste Julien Voharic. La commune de Boucheporne, elle, invite les habitants à choisir son futur logo. La municipalité lance un concours ouvert à tous les habitants pour imaginer le futur logo. En plus d'obtenir un prix, le gagnant du concours verra son logo utilisé sur la plupart des supports de communication, courrier, site internet, réseaux sociaux, flash info et bulletin municipal. Les enfants peuvent aussi participer. Et puis cet été encore, la communauté d'agglomération de Saint-Avold propose du cinéma en plein air. 16 rendez-vous sont proposés aux habitants du territoire du 19 juin au 29 août. Ça commence donc ce vendredi avec la diffusion du film Dragon à la tombée de la nuit à Dizen. Par la suite, les films En fanfare, F1, Un petit truc en plus, L'amour ouf ou encore God Save the Tuche seront proposés. Le festival de cinéma gratuit sillonnera le territoire tout au long de l'été. Il sera de passage à Porcelette, Altrip, Valmont, L'Hôpital, Racrange, Macheron ou encore Frébouze. C'est la fin de ce flash. Très belle journée à tous.
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1: Bonjour à tout le monde. Bélier, il est peut-être temps de prendre la décision de vous diriger vers une profession plus en accord avec vos désirs.
2: Taureau, si des impondérables ou une autorité vous bloquent le passage, évitez de ruer dans les brancards et attendez votre heure.
3: Gémeaux, des discussions épineuses vous seront facilitées aujourd'hui. Entrez dans l'arène sans crainte ni remords.
4: Cancer, une roue de secours providentielle vient spontanément à vous. Vous aurez une chance insolente aujourd'hui.
5: Lion, en faisant l'effort de gérer vos finances du mieux possible, vous réussissez à stabiliser votre argent.
6: Vierge, attendez-vous à une baisse de régime si vous n'en faites qu'à votre tête et refusez d'écouter l'entourage.
7: Balance, grand ciel bleu en vue, le quotidien s'enrichit de contacts agréables et fertiles pour l'avenir.
8: Scorpion, profitez de l'ambiance du jour pour planter des jalons et faire valoir vos compétences ou encore changer votre fusil d'épaule.
9: Sagittaire, si vous tentez de débloquer des fonds ce jour, préparez-vous à être déçu et frustré.
10: Capricorne, profitez de vos amis, mais restez tolérant et adaptable aux envies de chacun.
11: Verseau, vous aurez le chic et le flair d'avancer vers des engagements bénéfiques.
12: Votre audace est payante.
13: Poisson, vous êtes prêt à prendre des risques aujourd'hui. Reconnaissez-le avant de croire que vous devenez impulsif.
14: Excellente journée à tous.
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0: Nous sommes aujourd'hui le jeudi 18 juin. Bonne fête aujourd'hui aux Léonces. Le dicton du jour. Mauvais temps à la Saint-Léonce, peu de fruits, beaucoup de ronces.
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1: Nous sommes jeudi le 18 juin, il est 5h30, on s'informe. Bonjour.
2: Bonjour, bonjour à tous. Donald Trump était à Versailles hier soir. Le président américain a été reçu par Emmanuel Macron pour un dîner de travail entre les deux chefs d'État. Le locataire de la Maison Blanche s'est dit enthousiaste à l'idée de cette soirée qu'il a qualifiée de fantastique. Ce dîner est venu ponctuer 3 jours de rassemblement du G7 à Évian, durant lequel la situation en Ukraine et au Moyen-Orient a été longuement abordée. Donald Trump a confirmé hier soir que l'accord avec l'Iran serait signé dans les prochaines 48 heures. Dans le reste de l'actualité, 35 degrés déjà hier, jusqu'à 40 ce week-end. La France s'apprête à connaître un nouvel épisode de grosse chaleur. Dès ce midi, 26 départements du centre et de l'est seront placés en vigilance orange canicule par Météo France. Le phénomène va être renforcé par le solstice d'été dimanche, qui va limiter le rafraîchissement nocturne, prévient Météo France. Et conséquence, le ministre de l'Éducation nationale, Édouard Geoffrey, a déclaré mardi soir que certaines épreuves orales du bac pourraient être décalées la semaine prochaine. Le ministre annonce que les candidats concernés seront prévenus au plus tard vendredi matin. Une nouvelle convocation leur sera envoyée. Une enquête ouverte par le parquet d'Évreux dans l'Eure. Elle doit éclaircir les circonstances du décès d'un élève de 6 ans. Il s'est noyé dans une piscine de Conches-en-Ouche lors d'une séance de natation avec sa classe. La mère de la victime affirme qu'une marche blanche sera organisée ces prochains jours pour lui rendre hommage. Pas de conditions de détention assouplies pour Salah Abdeslam. Le ministre de la Justice, Gérald Darmanin, a indiqué hier soir sur X que le Conseil d'État a rejeté la demande du terroriste, seul survivant du commando des attaques de Paris le 13 novembre 2015. Le garde des Sceaux se félicite d'une victoire importante pour l'autorité de l'État. Et puis, il avait réussi l'exploit de qualifier Brest en Ligue des Champions en 2024. L'entraîneur brestois Éric Roy est décédé hier à l'âge de 58 ans. Sa famille annonce hier soir qu'il s'est éteint des suites d'un cancer du pancréas. Éric Roy était également passé en tant que joueur à Nice ou encore à l'Olympique de Marseille. Très bon début de journée à tous.

0: Nous sommes aujourd'hui le jeudi 18 juin, c'est aujourd'hui la journée de la gastronomie durable. C'est également la journée internationale du sushi. Le 18 juin 2016, il y a 10 ans, à la radio on écoutait ça. Le titre de David Guetta en collaboration avec Zara Larsson, This One's For You, l'hymne officiel de l'UEFA Euro 2016, numéro 1 des ventes de singles en France pendant 3 semaines à cette période. Le 18 juin 1948, Columbia Records lance la production de manière industrielle du 33 tours. Le nouveau format peut contenir donc 23 minutes de musique par face contre seulement 3 minutes pour l'ancien format, le 78 tours. 18 juin 1948. 40. À la radio, c'était un jour historique, évidemment, puisqu'il fallait écouter la BBC, la fameuse radio de Londres. Et sur celle-ci, il y avait un certain Charles de Gaulle, puisque l'appel du 18 juin a été le premier discours prononcé par le général de Gaulle à la radio de Londres sur les ondes donc de la BBC le 18 juin 1940. Des anniversaires à souhaiter aujourd'hui, celui de Jamel Debbouze, 51 ans, Amanda Lear fête ses 87 ans, et puis nous fêtons les 40 ans d'un certain Richard Gasquet. Nous aurions fêté aujourd'hui l'anniversaire de Michou, il aurait fêté ses 95 ans aujourd'hui. Vous fêtez votre anniversaire aujourd'hui en ce 18 juin. Joyeux anniversaire à vous.
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0: Supertramp à l'instant sur Radio Mélodie. Merci de nous avoir choisis ce matin. Nous sommes jeudi. Il est 6h, on s'informe avec toi Camille, bonjour.
1: Bonjour Quentin, bonjour à tous.
0: Dans le Bas-Rhin, les contrôles sur l'accessibilité des établissements recevant du public vont s'intensifier en 2026.
1: À la demande du préfet, la direction départementale des territoires lance un plan de contrôle visant à accélérer la mise en conformité des bâtiments pour les personnes en situation de handicap. Une attention particulière sera portée aux 320 gestionnaires qui n'ont pas répondu aux relances de la préfecture. Une dizaine d'établissements feront prochainement l'objet de contrôles approfondis avec à la clé d'éventuelles sanctions financières pouvant atteindre plusieurs milliers d'euros.
0: Une soixantaine de militaires seront déployés à Hörmingen dans le cadre d'un exercice la semaine prochaine.
1: Le 1er régiment d'hélicoptères de combat de Phalsbourg réalisera un exercice de survie en territoire hostile et de recherche de fugitifs du 22 juin à 10h30 au 23 juin à 18h. Une soixantaine de militaires, une dizaine de véhicules ainsi que des équipes cynophiles seront déployées dans la zone d'entraînement. Des véhicules militaires et des véhicules civils blancs pourront traverser la commune et ses alentours. Les habitants sont invités à ne pas approcher les véhicules ni les chiens et à ne pas gêner la manœuvre.
0: L'entreprise Arkema fête ses 20 ans.
1: Pour célébrer cet anniversaire, le site de Carlin a ouvert ses portes mardi pour une journée festive. L'occasion pour Arkema de revenir sur son évolution, mais aussi de promouvoir ses futurs projets. La société fabrique notamment des produits chimiques de polymères super absorbants.
2: Joyeux anniversaire Arkema et continuons ensemble d'agir et de réussir pour notre communauté.
3: Pour marquer les 20 ans d'Arkema, une capsule temporelle a été enterrée, un geste significatif pour Laurent Gless, directeur du site de Carlin.
4: Chacun avait tout loisir de poser les souvenirs qu'il souhaitait, avec l'arrière-pensée que dans 20 ans, on sera encore là pour le voir. Les hommes et les femmes auront continué à une belle destinée, puis que l'entreprise sera toujours debout et en train de préparer les autres 20 ans.
3: Cet anniversaire a une symbolique importante pour les salariés.
5: 20 ans, ça fait jeune, dynamique, et puis ça veut aussi dire qu'on est dans une entreprise qui est qui est bien installé.
6: L'entreprise est stable, qui peut continuer à évoluer. Et puis j'espère être là encore dans 20 ans, ça sera normalement l'année de ma retraite.
7: Ça donne une perspective aussi, je trouve, pour l'avenir. On espère que ça dure encore très longtemps.
3: En 20 ans, Arkema a connu des évolutions. Grégory, responsable analyseur depuis 9 ans, a pu assister à certaines d'entre elles.
8: J'ai vu pas mal de changements sur la plateforme. Il y a des nouvelles installations qui sont arrivées, on a rasé des choses. Quand j'étais entreprise extérieure, j'ai vécu pas mal de gros projets côté Total. J'ai vécu au SAP le montage unité EAK2, c'était aussi dans les années 2015.
3: L'entreprise continue d'avoir de l'ambition avec le lancement de nouveaux projets et produits.
4: Tout récemment, on vient de réussir le premier jalon d'un investissement important, un nouveau train de purification, un investissement de 130 millions, un projet qui nous amènera à gagner en compétitivité et à réduire nos effets de CO2 de l'ordre de 20%.
3: Ce projet appelé CARA a notamment commencé à se concrétiser le 6 mai dernier.
0: Un reportage de Madison Niemi. Pas de Coupe d'Europe la saison prochaine pour le Racing Club de Strasbourg.
1: L'UEFA a rendu sa décision concernant le non-respect de l'Olympique de Marseille de ses engagements pour réduire ses pertes. Le club phocéen a obtenu un an de sursis. Conséquence, l'OM est qualifié en Ligue Europa au profit du Racing, 8e. Demi-finaliste de la compétition en mai dernier, les Strasbourgeois se contenteront cette année de la Ligue 1 et de la Coupe de France.
0: Les pompiers sont en fête ce week-end sur le territoire.
1: Le bal des pompiers de Sa Réunion se tient ce samedi 20 juin. L'amicale des sapeurs-pompiers de la commune vous donne rendez-vous dès 18h sur la place de la République pour faire la fête. Le même jour, du côté de Saralbe, la journée des pompiers est prévue avec un défilé motorisé, des démonstrations de plongeurs dans la Sarre, une tyrolienne et des parcours sportifs. À Bitche, ce sont les portes ouvertes de la caserne qui ont lieu dimanche. Le matériel sera exposé, des démonstrations de manœuvres sont prévues.
0: Merci Camille, à tout de suite.
1: À tout de suite.
0: La météo pour la journée d'aujourd'hui. Le soleil sera de la partie avec 34 degrés sur le thermomètre. Demain, vendredi, les conditions météo seront également très ensoleillées. Entre 19 et 22 degrés le matin, entre 35 et 37 degrés dans l'après-midi. Quelques passages nuageux de possibles en fin d'après-midi.
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0: Tout va bien en ce moment sur les routes du secteur. Si jamais la situation venait à changer, si vous êtes témoin d'une perturbation, vous nous prévenez ici au standard 03 87 98 29 29. Les stations-service les moins chères, le diesel est affiché au prix d'1,84€ dans les stations Leclerc et Total de Sarrebourg. Pour le samplon 95 E10, 1,84€ Total Sarrebourg, 1,85€ Total Morange.
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0: Nous sommes jeudi le 18 juin, bonjour Camille.
1: Bonjour à tous.
0: Comment vas-tu?
1: Ça va très bien et toi?
0: Mais ça va très bien. J'ai trouvé une nouvelle phobie.
1: Oh.
0: Tu sais que j'aime beaucoup aller chercher des nouvelles phobies, ouais. Des noms de phobies un peu loufoques, un peu sympathiques. Et je te parle ce matin de l'arachibutyrophobie.
1: C'est quelqu'un qui a peur des noix?
0: Non, mais effectivement, on n'en est pas loin. C'est une peur effectivement qui a un lien avec du beurre de cacahuète, mais c'est un peu plus précis que ça quand même. C'est pas juste du beurre de cacahuète.
1: Qui a peur de s'étouffer avec du beurre de cacahuète.
0: Presque. L'arachibutyrophobie, c'est la peur d'avoir du beurre de cacahuète collé au palais.
1: C'est très précis.
0: C'est très précis en effet.
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1: Bonjour à tout le monde. Bélier, il est peut-être temps de prendre la décision de vous diriger vers une profession plus en accord avec vos désirs.
2: Taureau, si des impondérables ou une autorité vous bloquent le passage, évitez de ruer dans les brancards et attendez votre heure.
3: Gémeaux, des discussions épineuses vous seront facilitées aujourd'hui. Entrez dans l'arène sans crainte ni remords.
4: Cancer, une roue de secours providentielle vient spontanément à vous. Vous aurez une chance insolente aujourd'hui.
5: Lion, en faisant l'effort de gérer vos finances du mieux possible, vous réussissez à stabiliser votre argent.
6: Vierge, attendez-vous à une baisse de régime si vous n'en faites qu'à votre tête et refusez d'écouter l'entourage.
7: Balance, grand ciel bleu en vue. Le quotidien s'enrichit de contacts agréables et fertiles pour l'avenir.
8: Scorpion, profitez de l'ambiance du jour pour planter des jalons et faire valoir vos compétences ou encore changer votre fusil d'épaule.
9: Sagittaire, si vous tentez de débloquer des fonds ce jour, préparez-vous à être déçu et frustré.
10: Capricorne, profitez de vos amis mais restez tolérant et adaptable aux envies de chacun.
11: Verseau, vous aurez le chic et le flair d'avancer vers des engagements bénéfiques.
12: Votre audace est payante.
13: Poisson, vous êtes prêt à prendre des risques aujourd'hui.
14: Reconnaissez-le avant de croire que vous devenez impulsif.
15: Excellente journée à tous.
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0: Joe Cocker à l'instant sur Radio Mélodie. Allez, direction Altvillers pour la fête de la musique qui aura lieu ce samedi. C'est la chorale Récréation de la Chambre Altvillers qui vous invite à donc venir fêter la musique ce samedi avec à partir de midi un repas animé. Alors ça, c'est sur réservation. Hein. Toutes les infos sont sur notre site internet radiomélodie.com au prix de 18€ pour les adultes, 12€ pour les enfants. Et après, il y a pas mal de choses. 14h30, les mamies de la Chambre. À 15h30, la chorale du collège à Thomas, Morgane Charlane. À 16h30, sur les chemins de Cabrel avec Stéphane Dufossé. 17h30, la bande à Émile Huchet. À 18h30, l'harmonie de Saint-Avold. Et à 20h, musique à danser avec Laurent Simic. Et évidemment, tout au long de la journée, il y aura buvette et café gâteau.
1: Ben voilà, ça va s'enchaîner, ça va être sympa.
0: Et puis barbecue à partir de 18h le soir, parce que bon, une saucisse merguez.
1: Voilà. Voilà. Le gâteau, c'est bien, mais ceci après, c'est mieux.
0: On est d'accord. Toutes les infos, radiomélodie.com dans l'onglet Agenda.
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0: 6h30, on s'informe. Bonjour.
3: Bonjour à tous. L'accord entre les États-Unis et l'Iran est désormais finalisé. Donald Trump a signé électroniquement le compromis depuis le château de Versailles où il a été invité à dîner par Emmanuel Macron. Quelques minutes plus tard, le ministère des Affaires étrangères iranien a confirmé que le président iranien Massoud Pezeshkian l'a également paraphé. La cérémonie de signature formelle qui devait avoir lieu demain en Suisse semble donc compromise. On n'en sait également plus sur cet accord. Le texte prévoit le rétablissement de la circulation maritime dans le détroit d'Ormuz dans un délai de 30 jours. L'Iran devra également diluer son stock d'uranium sous la supervision de l'Agence internationale de l'énergie atomique. Les États-Unis, eux, devront suspendre les sanctions sur la vente de pétrole iranien. Une signature qui intervient après le sommet du G7 organisé à Évian, un sommet qualifié de succès par Emmanuel Macron. Le président a notamment salué une remobilisation internationale pour l'Ukraine. Nous nous sommes engagés à accroître les pressions sur la Russie, y compris par un renforcement de nos sanctions, s'est-il félicité. Dans le reste de l'actualité, nouvel épisode de canicule en France. 26 départements du centre à l'est du pays sont en vigilance orange. Une alerte qui débute ce midi du Val d'Oise à la Haute-Savoie en passant par la Côte d'Or et Paris. Selon Météo France, entre aujourd'hui et dimanche, les très fortes chaleurs et les nuits chaudes toucheront une large partie du pays avec 34 à 38 degrés. Cette importante vague de chaleur devrait donc durer au moins jusqu'à la semaine prochaine. La préfecture interdit le concert de la fête de la musique organisé par la France Insoumise. Les autorités craignent un risque d'attirer un public hostile aux forces de l'ordre. Le coordinateur national de LFI, Emmanuel Bompard, a annoncé un recours contre cette décision. Jean-Luc Mélenchon, candidat insoumis à la présidentielle, lui a dénoncé sur X un scandale démocratique. Et puis le football avec la suite de la Coupe du Monde. Le Portugal de Cristiano Ronaldo a été tenu en échec un partout par la République démocratique du Congo. L'Angleterre a dominé la Croatie 4-2. Excellent début de journée à tous.
0: Ah, tu vas aimer cette chronique musicale, je le sais.
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0: Mais alors, pire encore, tu es prête ?
1: Je suis prête.
0: Cet artiste, un grand nom quand même de la chanson française.
1: Patrick de son prénom.
0: On va parler ce matin de Patrick Juvet. Alors Patrick Juvet nous a quittés il y a quelques années, le 1er avril 2021. Et un titre inédit de Patrick Juvet est sorti il y a quelques jours, 5 ans après sa disparition. Le titre s'appelle « Il arrivera » et on en parle dans un instant. 6h33.
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Le 1er avril 2021, la chanson française perdait l'une de ses grandes figures, Patrick Juvet. Une voix unique, une carrière riche et surtout une période disco qui a marqué toute une génération avec par exemple ce titre culte.

0: Alors c'est vrai qu'on cite celui-là, évidemment il y en a d'autres. Dans les années 70, il enchaîne les succès avec des tubes qui sont devenus incontournables aux côtés de Jean-Michel Jarre par exemple. Il participe à la création de quelques-uns des hymnes les plus emblématiques du disco. On a Où sont les femmes ou encore I Love America. Je ris parce qu'on était en train de chanter à tue-tête.
1: Ça va aller, tu veux que je reprenne la chronique?
0: Tout va bien.
1: Non, tu vas y arriver.
0: Mais parce que je nous revois chanter, tu vois. Parce qu'on aime bien Patrick Juvet ici.
1: C'est pas évident de chanter du Patrick Juvet. Hein.
0: Exactement, parce qu'il a une voix effectivement assez, j'allais dire fluette. Ça se dit, hein, une voix fluette.
1: Je sais pas si c'est une voix fluette.
0: Mais en tout cas, voilà, une voix assez aiguë. Ça monte, en tout cas, on est d'accord. Et près de 50 ans après leur sortie, tous ces titres continuent évidemment de faire danser les gens. Et il arrive parfois que certains trésors restent cachés dans les archives. C'est en tout cas ce qui s'est passé avec cette chanson qui a été enregistrée en 2007. Il y interprète un texte signé Lionel Florence sur une musique composée dans la pure tradition disco, un morceau prometteur qui, pour différentes raisons, n'était jamais sorti à l'époque et n'a jamais été finalisé. Et donc, près de 20 ans plus tard, deux proches de l'artiste ont décidé de lui offrir une seconde vie. Dominique Rousseau, son producteur historique depuis les années 70, et Yannidou, son agent et ayant droit, avec beaucoup d'émotion et l'envie de rendre hommage à leur ami disparu, ils ont repris le projet pour le mener à son terme. Résultat, un titre inédit de Patrick Juvet voit le jour. Une chanson qui retrouve toute l'énergie et les couleurs de l'âge d'or du disco, un peu comme un dernier clin d'œil à leur ami disparu. Dès les premières notes, on est d'accord que là, ça nous replonge directement dans la vibe disco. Voici Patrick Juvet avec ce titre « Il arrivera », c'est un inédit.

0: 6h46, on s'informe.
1: La Moselle et le Bas-Rhin passent en vigilance jaune canicule ce jeudi. La température devrait atteindre 33 degrés à l'ombre. La nuit, les températures ne descendront pas en dessous de 19 degrés. L'alpaga géant de la place du Général de Gaulle à Saverne a été démonté suite à des dégradations. L'œuvre en bois réalisée à l'occasion du festival Les Alpagas Bleus ne répondait plus aux critères de sécurité, déplore la municipalité. Sarreguemines a dévoilé sa saison culturelle avec Stéphane Escher, Joyce Jonathan et Francis Huster en tête d'affiche.
0: Et les billets seront en vente à partir du 1er juillet. On vous détaille la programmation dans le flash tout à l'heure, il sera 7h.
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0: Avec peut-être du Stéphane Escher dans le blind test casou dans un instant.
1: J'ai vu prendre le casou et en fait non.
0: Je voulais essayer de te faire deviner une chanson de Stéphane Escher.
1: Et puis t'as pas eu l'inspi.
0: Je me suis dit oh là, sans l'écouter ça va être catastrophique. Je vais m'abstenir.
1: En tout cas, on joue dans un instant Blind Test Kazoo, la box du Grand Réveil a gagné.
0: Heureusement que le Blind Test Kazoo est enregistré des fois, moi je te le dis.
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0: C'est le moment de jouer pour gagner la box du Grand Réveil. On joue comme d'habitude ce matin notre jeu, le Blind Test Kazoo.
1: À l'intérieur de la box, tout ce qu'il faut pour votre petit-déj, le Nutelsas de chez Jacques Bocquel, la confiture de la Corbeil Lorraine et un bon d'achat de 10 € pour le fournil des faïenceries de l'Intermarché de Sarreguemines.
0: Il faut reconnaître ce matin cette chanson.

0: Le soleil tape déjà très fort dans ce studio, je peux vous le dire. On a perdu Quentin.
1: Ah ouais, voilà. Moi je suis...
0: Je sais pas ce qu'il y a ce matin, mais alors
1: c'est les je sais pas,
0: non,
1: c'est le beau temps,
0: la canicule qui arrive,
1: la canicule, la chaleur.
0: Ouais, je pense qu'il faut que tu investisses dans une casquette parce qu'il y a quelque chose qui tape très fort là-haut. Bon, on va jouer pour la box du grand réveil, le blind test Cazou. On accueille notre candidat.
1: Bonjour Samir.
2: Bonjour.
1: Vous êtes autant en forme que nous ce matin?
2: Ah oui, je suis sur une lignée de victoire en ce moment.
1: Une lignée de victoire.
0: Une lignée de victoire.
2: Ah oui. Mais moi, je gagne.
1: Ah bah oui, c'est vrai qu'il a gagné il y a un mois, jour pour jour, notre ami Samir.
0: Voilà. Alors Samir, l'extra à reconnaître ce matin, c'était ça.

0: Une chanson qui colle finalement à la météo, on est d'accord?
1: Eh oui.
0: C'était quoi?
1: C'était Despacito.
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0: oído. Eh ben voilà, c'est gagné. Bravo Samir.
3: La box du grand réveil pour vous ce matin. Et donc Samir peut-être à dans un mois.
1: Dans un mois pile hein, à mon avis.
0: Pile, le rendez-vous est pris. Belle journée Samir, à très vite.
1: À très vite, au revoir.
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0: Nous sommes à jeudi matin, il est 7h02, on s'informe et ça y est, Camille, l'accord est signé entre les États-Unis et l'Iran.
3: Donald Trump a signé un exemplaire de l'accord depuis le château de Versailles où il dînait avec Emmanuel Macron hier soir. Cet accord a été photographié puis envoyé aux autorités iraniennes. Téhéran qui de son côté a confirmé qu'une cérémonie de signature n'avait pas vraiment sa place. Initialement, une cérémonie devait avoir lieu demain en Suisse. Face à la vague de chaleur, le ministre de la Ville et du Logement annonce une série de mesures pour faciliter l'adaptation des logements. Parmi les mesures annoncées, un amendement sera introduit dans le projet de loi de relance du logement pour permettre aux copropriétés de voter à la majorité simple des travaux d'ampleur et de rénovation. Un peu plus d'un logement sur trois s'apparente à une bouilloire thermique, selon Vincent Jeanbrun.
0: La Moselle et le Bas-Rhin passent en vigilance jaune canicule ce jeudi.
3: Il commence à faire très chaud sur le territoire, ça se ressent dans le studio. Les températures dépasseront les 33 degrés ce jeudi pour atteindre les 36 lundi et elles ne descendront pas en dessous de 19 degrés la nuit. Météo France place donc nos deux départements en vigilance jaune canicule à partir de midi aujourd'hui. La préfecture de Moselle a décidé de déclencher le niveau avertissement vague de chaleur. Le préfet appelle notamment les maires à la vigilance lors de l'organisation de manifestations accueillant du public. L'alpaga géant de la place du Général de Gaulle à Saverne a été démonté suite à des dégradations. Sur sa page Facebook, la ville de Saverne regrette que cet alpaga ne connaisse pas de deuxième édition du Festival des Alpagas Bleus. Malmené tard dans la nuit par quelques individus, bien après que la place se soit vidée, des supporters venus célébrer la victoire de l'équipe de France, ils n'offrent plus les garanties de stabilité nécessaires à son maintien sur site en sécurité. La municipalité a donc décidé de retirer cette œuvre éphémère, installée l'an dernier par l'artiste Julien Varic.
0: La ville de Sarreguemines a dévoilé sa saison culturelle 2026-2027.
3: Théâtre, humour et musique, une fois de plus, il y en aura pour tous les goûts. Christine Marchal, adjointe en charge de la culture, nous dévoile le programme.
5: C'est toujours la même envie, c'est-à-dire d'aborder tous les styles, tous les genres, de faire plaisir à notre public, de faire découvrir de nouvelles choses. Il y a une exigence, ça c'est clair. On ne va pas forcément dans la facilité, on a envie que les gens soit surpris.
6: Pour surprendre le public, le service culturel a misé sur la variété, humour, théâtre et musique en tout genre.
5: On aura une pièce de théâtre qui s'appelle En thérapie, qui reprend un petit peu la série culte avec Francis Huster. On a également en chanson, on a une chanson française, Joyce Jonathan.
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6: Toujours en musique, Alexandra Dubuisson, responsable du service animation et action culturelle, a aussi un nom à mettre en avant.
8: L'artiste Lucia Carvalho, qui est une artiste vraiment qui déménage, une chanteuse, musicienne. Et c'est vrai qu'on a la chance d'avoir une artiste comme ça. Elle habite Maisontal. Elle a un univers extraordinaire qui mélange les musiques africaines, cubaines.
6: Il y aura aussi Stéphane Echer le 12 mars.
9: Je n'ai pas l'ami comme toi. Non, non, non, pas d'autre ami comme toi.
6: Dans la programmation, on retrouve l'Orchestre National de Metz Grand Est, Trois Cafés Gourmands ou encore Marine Leonardi et la pièce de théâtre The Loop. La billetterie ouvre le 1er juillet.
0: Cet été encore, la communauté d'agglomération de Saint-Avold proposera du cinéma en plein air.
3: 16 rendez-vous sont proposés aux habitants du territoire du 19 juin au 29 août. Ça commencera donc demain avec la diffusion du film Dragon à la tombée de la nuit à Dizonne. Par la suite, les films Enfant Phare, F1, Un petit truc en plus, L'amour ouf ou encore God Save the Tuche seront proposés. Le festival de cinéma gratuit sillonnera le territoire tout au long de l'été. Il sera de passage à Porcelette, Altrip, Valmont, l'hôpital Racrange, Macherenne ou encore Frébouze.
0: Merci Camille, à tout de suite.
3: À tout de suite.
0: La météo pour la journée d'aujourd'hui. Soleil, chaleur, ciel bleu, 34 degrés.
3: Voilà.
0: On s'arrête à ça. Demain,
3: soleil,
0: chaleur, ciel bleu, quelques passages nuageux possibles en fin d'après-midi, entre 19 et 22 degrés le matin. Et attention, parce que si on est déjà dans un état comme ça, enfin, si je suis déjà dans un état comme ça, aujourd'hui...
3: Demain, je ne vous raconte pas.
0: Voilà, parce que jusqu'à 37 degrés sont attendus quand même demain.
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0: Et puis on va sortir d'ici quelques minutes.
3: On ira du côté de Mittersheim pour une journée entre marche bucolique et marché artisanal, c'est ce dimanche.
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0: Tout va bien en ce moment sur les routes du secteur. Si jamais la situation venait à changer, vous nous prévenez ici au standard.
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0: Les stations-service les moins chères, le diesel est affiché au prix d'1,84€ dans les stations Leclerc et Total de Sarrebourg. Le samplon 95 E10, 1,84€ Total Sarrebourg, 1,85€ Total de Morange.
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0: Entre marche bucolique et marché artisanal, vous avez rendez-vous à Mittersheim ce dimanche.
1: L'amicale des sapeurs-pompiers de Mittersheim organise la 6e édition de la marche du lac vert. Deux circuits offrant de superbes panoramas vous attendent, tout comme un marché artisanal, la grande nouveauté de cette édition.
2: Les marcheurs de tous niveaux sont attendus en nombre sur les circuits détaillés par Stéphanie Ottinger, la présidente de l'amicale des sapeurs-pompiers de Mittersheim.
3: Nous proposons deux parcours, un de 8 km et un de 13 km, tous deux avec un ravitaillement de 8h jusqu'à 13h. C'est vraiment ouvert à tout le monde parce que les sentiers sont plus ou moins larges et avec très peu de dénivelé.
2: Ces parcours dévoileront des paysages aussi divers que majestueux.
3: Les circuits traversent à la fois le village, mais aussi les espaces forestiers, les chemins de contre-allage le long du canal, ce qui permettra une vue pour les marcheurs sur le grand étang de Mittersheim et sur ses cornets, mais aussi sur sa particularité qui est que le canal de la Sarre traverse notre étang.
2: Après l'effort, le réconfort, un marché artisanal sera aussi présent avec une dizaine d'artisans locaux dans la rue des Messieurs à Mittersheim.
3: Vous pouvez découvrir une grande diversité de savoir-faire, de création de savon, bijoux, pierres, objets en résine, la couture, de la broderie, de la poterie, fleurs, bougies, du chantournage sur bois également. Et nous accueillons également une autrice locale.
2: Rendez-vous de 8h jusqu'à 17h. Pour la marche, comptez 3€ la participation, gratuite pour les moins de 12 ans. Près de 200 marcheurs assistent chaque année à cet événement.
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1: Bonjour à tout le monde. Bélier, il est peut-être temps de prendre la décision de vous diriger vers une profession plus en accord avec vos désirs.
2: Taureau, si des impondérables ou une autorité vous bloquent le passage, évitez de ruer dans les brancards et attendez votre heure.
3: Gémeaux, des discussions épineuses vous seront facilitées aujourd'hui. Entrez dans l'arène sans crainte ni remords.
4: Cancer, une roue de secours providentielle vient spontanément à vous. Vous aurez une chance insolente aujourd'hui.
5: Lion, en faisant l'effort de gérer vos finances du mieux possible, vous réussissez à stabiliser votre argent.
6: Vierge, attendez-vous à une baisse de régime si vous n'en faites qu'à votre tête et refusez d'écouter l'entourage.
7: Balance, grand ciel bleu en vue, le quotidien s'enrichit de contacts agréables et fertiles pour l'avenir.
8: Scorpion, profitez de l'ambiance du jour pour planter des jalons et faire valoir vos compétences ou encore changer votre fusil d'épaule.
9: Sagittaire, si vous tentez de débloquer des fonds ce jour, préparez-vous à être déçu et frustré.
10: Capricorne, profitez de vos amis mais restez tolérant et adaptable aux envies de chacun.
11: Verseau, vous aurez le chic et le flair d'avancer vers des engagements bénéfiques.
12: Votre audace est payante.
13: Poisson, vous êtes prêt à prendre des risques aujourd'hui. Reconnaissez-le avant de croire que vous devenez impulsif.
14: Excellente journée à tous.
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17: Nous fêtons aujourd'hui un anniversaire en ce 18 juin. J'ai décidé donc de commencer par une petite charade.
18: D'accord.
17: Pour s'échauffer. Mon premier est un ordinateur de la marque Apple. Mon deuxième peut être bancaire ou vital. Mon troisième est au milieu de la figure. Et mon tout est un chanteur qui fête aujourd'hui ses 84 ans.
18: Paul McCartney.
17: Bravo!
18: Trop malade en charade.
17: C'est, bah, je vois ça. Est-ce qu'elle est bien?
18: Elle est super.
17: Écoute, en écrivant la chronique, parce qu'on va faire un plus ou moins, donc rien à voir. Et je me suis dit, bon, on va parler de Paul McCartney, McCartney. Oh genre, bah c'est marrant ça.
18: Ouais.
17: Et du coup, voilà.
18: C'est vrai qu'elle n'était pas hyper dure.
17: Non, elle n'était pas compliquée. C'était mignon. C'était comme dit, pour non, un voilà. Petit tour, tour de show.
18: Ouais.
17: Plus super. Ou moins. A-t-il écrit plus ou moins de 500 chansons? C'est là que ça se complique.
18: Alors, est-ce qu'il écrivait beaucoup? Ouais, je vais dire oui, plus.
17: Ouais, environ 700 chansons quand même, hein. Entre le répertoire des Beatles, une bonne partie en tout cas du répertoire des Beatles, son groupe Les Wings et sa carrière solo, il y a environ 700 chansons qui sont signées McCartney. La chanson Hey Jude,
19: Hey Jude,
17: qu'il a écrit donc pour le fils de John Lennon, dure-t-elle plus ou moins que 6 minutes?
18: Un peu plus, je crois que c'est 6 minutes et quelques.
17: C'est 7 minutes et quelques.
18: Ouais.
17: 7 minutes 11. C'est une bonne réponse. Tu as donc 2 points, 2 sur 2. Paul McCartney a été anobli par la reine Elisabeth II, mais avait-il plus ou moins que 60 ans quand il a été anobli?
18: Allez, je vais dire plus.
17: Et c'était moins.
18: Ah mince.
17: Il a été anobli à l'âge de 54 ans. C'était en 1997. La chanson Yesterday, tu l'as?
18: Ouais.
17: Signé Paul McCartney, évidemment. La chanson compte-t-elle plus ou moins que 1000 reprises?
18: Oh. Ça me paraît énorme, et en même temps, je me dis, si t'en parles, c'est que c'est franchement possible, donc je vais dire plus.
17: Yesterday est la chanson la plus reprise de l'histoire de l'industrie musicale. Le livre Guinness des records recense plus de 3000 versions enregistrées.
18: Incroyable.
17: Ce qui en fait donc la chanson la plus reprise au monde. Paul McCartney a eu plus ou moins que 20 Grammy Awards dans sa carrière.
18: Allez, je vais dire moins.
17: C'est une bonne réponse, il en a eu 19.
18: Ouf.
17: J'ai essayé de te piéger. Paul McCartney a-t-il réussi à placer plus ou moins que 30 chansons numéro 1 aux États-Unis? Est-ce que c'est plus?
18: Ah, je veux dire plus.
17: Plus? 32. C'est une bonne réponse. J'ai essayé de te piéger, j'ai pas réussi. Eh ben, tu n'as fait qu'une erreur.
18: Ouais, je suis pas mal, hein.
17: Ouais, bah, je te félicite.
18: Merci.
17: Très belle chronique, merci.
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20: Un petit point maintenant sur la Coupe du Monde. Bonjour.
21: Bonjour, bonjour à tous. Les deux derniers favoris sont entrés dans la compétition. Soirée bien différente hier pour l'Angleterre et pour le Portugal pour la fin de la première journée des poules du Mondial. Dans le groupe K, le Portugal de Cristiano Ronaldo est tenu en échec un partout par le Congo. Départ difficile donc pour l'un des grands favoris de cette Coupe du Monde. Dans l'autre match du groupe, la Colombie bat l'Ouzbékistan 3-1. Et puis dans le groupe L, ça s'est mieux passé pour l'Angleterre qui domine la Croatie 4-2. Le Ghana, lui, bat le Panama 1-0. Enfin, dans le groupe J, l'Autriche s'impose contre la Jordanie 3-1. Et aujourd'hui, c'est le début de la deuxième journée de cette phase de groupe. Dans le groupe A, d'abord, la République tchèque est opposée à l'Afrique du Sud à 18h. À 3h du matin, un duel entre le leader, le Mexique, et son dauphin, la Corée du Sud. Et puis, dans le groupe B, la Suisse défie la Bosnie-Herzégovine à 21h. Et enfin, le Canada et le Qatar s'affronteront à minuit. Pendant ce temps, les Bleus sont de retour dans leur camp de base de Bentley au lendemain du succès face au Sénégal à New York. Les remplaçants ont joué un match amical contre les jeunes du New England Revolution, match nul 0-0. À noter la blessure de Malo Gusto qui ne devrait pas être très importante toutefois. Les titulaires, eux, ont fait des séances de récupération. Un match précédé d'une minute de silence en mémoire d'Éric Roy, l'entraîneur de Brest, dont la disparition a été annoncée un peu plus tôt. La fédération, Didier Deschamps ou encore Guy Stéphane lui ont rendu hommage. Enfin, dans la soirée, les joueurs ont été autorisé par le staff à dîner en ville en famille.
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23: 7h33.
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23: 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Contrat en CDI, bonne rémunération selon expérience. Pour postuler, vous vous adressez à Monsieur André, vous laissez un message avec vos coordonnées au 06 46 11 61 11.
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1: Jeudi matin, bonjour Thierry.
2: Salut Quentin, bonjour à vous tous. Alors aujourd'hui, on va faire une salade de tomates, chorizo au basilic. Alors là, faites-vous plaisir. Vous prenez toutes les variétés de tomates qu'il a. Alors là, il faut déjà au moins être 6 ou 8 personnes. Vous prenez les jaunes, les noires de Crimée, les tomates normales, les tomates cerises, tout. Pour les petites tomates, vous les coupez en deux. Pour les autres, vous les coupez en quartier, joliment. Vous allez voir déjà, rien que les couleurs et les odeurs, c'est magnifique. Vous mettez ça dans un saladier. Vous assaisonnez de sel, de poivre, un bon poivre. Vous prenez un bon chorizo que vous coupez en fines tranches. Vous mettez du chorizo avec. À peu près pour deux tomates, vous mettez 4-5 rondelles de chorizo. Une huile d'olive de qualité, du basilic frais que vous effeuillez. Et cette fois-ci, on met un balsamique classique noir. Un balsamique classique, vous n'en mettez pas trop. Vous assaisonnez correctement, vous mélangez bien au frais. Mais les enfants, ça sent le soleil, ça sent la Provence. Mais on y est à Niederstinzel. Je vous embrasse, à demain.
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1: 7h45, on s'informe.
3: La Moselle et le Bas-Rhin passent en vigilance jaune canicule ce jeudi. La température devrait atteindre 33 degrés à l'ombre. La nuit, les températures ne descendront pas en dessous de 19 degrés. De gros travaux sont en cours sur la voie rapide entre Forbach et Sarreguemines. Entre Forbach et Folclin, la chaussée est en train d'être refaite sur plusieurs kilomètres. Des déviations ont été mises en place pour éviter la zone, notamment pendant les heures de pointe. L'entreprise Arkema, située sur la plateforme chimique de Carlin, fête ses 20 ans. En deux décennies, l'entreprise a réalisé de nombreux investissements pour rester à la pointe de la technologie.
1: Et ce mardi, une capsule temporelle a notamment été enterrée. Nous avons assisté à cette journée. Reportage à découvrir à 8h.
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1: Et on accueille ce matin Christian de Sarre-Union qui vient tenter sa chance. Bonjour Christian.
2: Bonjour.
3: Comment ça va Christian ce matin ?
2: Eh ben ça va bien, il fait beau donc tout va bien.
3: Tout va bien, parfait, on va jouer ensemble au Melody Quiz et on espère qu'après ça, ça ira encore mieux parce que normalement il y aura un petit peu plus d'argent sur le compte en banque. Vous allez avoir 40 secondes pour découvrir un maximum de titres et d'artistes. Si vous ne savez pas, vous passez et je vous rappelle qu'on a déterminé en amont des petites chansons bonus x2 x3 qui peuvent faire grimper la cagnotte. Donc si vous nous donnez artistes et titres de ces chansons. Est-ce que c'est tout bon pour vous ?
2: C'est tout bon.
3: Eh ben parfait. Je vous propose ce matin de jouer avec les artistes nés au mois de juin. Ou alors, vous pouvez choisir le thème mystère.
2: Alors, moi, je suis né en août, mais c'est pas grave. Par contre,
3: ouais, vu qu'on est en juin, on s'est dit...
1: Ouais. Peut-être qu'un jour, on proposera né en décembre, en plein mois de...
3: d'août.
2: Bon. Voilà. En tout cas, déjà, je ne serai pas dans la liste.
3: Du coup, on part là-dessus ?
2: Oui, au mois de juin, né au mois de juin,
1: c'est parti pour les 40 secondes. Christian, bonne chance.
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2: Noir c'est noir.
4: Je t'aime à l'italienne.
2: Cédric François, je t'aime à l'italienne. Queen, Queen, c'est Queen.
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2: J'ai dit Lazare, le jet.
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2: Les dîners de Benabar.
4: Celui qui n'a jamais.
2: La ronde, c'est la dîner de Bessel.
4: J'aime plus Paris. Non mais on s'en
2: fout. Dutron.
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2: vie. Du coup, bon malheur à Emmanuel Roy.
1: Qu'on accepte. C'est bon. Il est passé juste avant le gong. J'aime plus Paris, Dutron. Dutron, c'est quoi son prénom à Dutron ?
2: Le fils Thomas.
3: Il s'est dit, je vais essayer, je vais bien réussir à le piéger. Je te donne la feuille, hein, quand
1: oui.
3: C'est juste que je mets
1: vas-y,
3: un petit peu de temps à compter.
1: Je t'en prie, on va commencer à corriger. Qu'est-ce que vous avez dit ?
2: J'ai failli dire le fils, mais oui, non, c'est
1: oui,
2: Thomas.
1: Oui, non, c'est Thomas, Thomas. On va donc corriger. Bon, il n'y a pas vraiment de surprise.
3: Est-ce qu'on va corriger vraiment ?
1: Non.
3: Bah, on va juste répéter voilà. Ce que nous a dit.
1: Merci Christian, en tout cas, d'être venu ce matin. On vous souhaite de passer une bonne journée. On enchaîne sur les infos, hein,
3: voilà,
1: c'est ça ?
3: C'est un peu ça.
1: Noir c'est noir, Johnny Hallyday, ça nous fait 2 points. Alors, juste avant, le Melody Quiz, je voulais pas vous mettre la pression, mais ça faisait un petit moment que vous aviez pas joué. Depuis 2022, vous aviez gagné les Masters à l'époque en 2022.
2: Ouais, tout à fait. Je reviens en forme.
1: Et depuis ce jour-là, vous n'avez plus joué. Vous avez dit, bah moi, j'ai mon titre de master.
3: Je le garde,
1: je suis tranquille. Pépouze.
2: Ouais, je vais pas partir sur un échec.
1: Voilà. Bon. Je voulais pas vous mettre la pression, j'aurais peut-être dû. Noir, c'est noir. Johnny Hallyday, ça fait 2 points. Je t'aime à l'italienne, Frédéric François, ça fait 2 points. Crime, Prince, ça nous fait 6 points parce que c'était la chanson qui comptait triple. Le jerk, Thierry Hazard, 2 points. Le dîner de Benabar, ça nous fait 4 points puisque c'était la chanson qui comptait double ce matin. Garou, celui qui n'a jamais été seul, s'est transformé en seul.
3: On s'est dit, Garou, celui qui n'a jamais été seul, on s'est regardé, genre ouais. Avec un œil un peu moqueur, on a fait ah, il s'est trompé. Et là, non, seul. Bon, bah, on accepte, vous êtes rattrapé.
1: J'aime plus Paris, Dutron fils, c'est bien Thomas, et ensuite Beau Malheur, Emmanuel Moire, oui.
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1: Ça nous fait
3: on
1: donc.
3: On fait les comptes.
1: Ça nous fait ce matin 22 points, Christian, 22.
2: Voilà. Alors, juste pour. Je pense que pour la petite histoire, je crois que j'ai remporté les Masters et il me semble. Je ne sais pas si vous pouvez vérifier, mais je crois qu'il y avait déjà la même chanson d'Emmanuel Moir.
1: Ah, ouais, alors là, il faudra aller fouiller dans les archives.
3: Ça aurait été grâce à Emmanuel Moir, Beau Malheur, que vous aviez remporté les Masters. Et bien là, en tout cas, c'est grâce à Emmanuel Moir et tous les autres et votre culture musicale, évidemment, Christian, que vous remportez donc 220 € ce matin. Bravo!
2: Super!
1: On vous souhaite de passer une très belle journée. Restez près de votre téléphone la semaine prochaine, parce que du coup...
3: Il semblerait que les Masters approchent. Voilà. On dit ça, on dit rien.
1: Voilà. Ma petite liste de masters qui était prête va être modifiée.
3: Un petit peu modifiée.
1: Voilà. Christian, belle journée, à très vite.
2: De même.
1: À bientôt, au revoir Christian.
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1: Jeudi 18 juin. C'est le moment de s'informer avec toi Camille. L'accord visant à mettre un terme à la guerre au Moyen-Orient a été signé entre les États-Unis et l'Iran.
3: Selon les termes du texte rendu public par les autorités américaines, Téhéran s'engage à diluer ses stocks d'uranium hautement enrichi, tandis que Washington devra faciliter la mise en place d'un fonds de 300 milliards de dollars pour la reconstruction et le développement de l'Iran. Le détroit d'Hormuz devrait rouvrir très rapidement, selon le médiateur pakistanais. Un épisode caniculaire s'installe sur la France. Météo France a placé 26 départements en vigilance orange canicule pour la journée de jeudi. Il s'agit essentiellement des départements d'Île-de-France et de l'Est de la France. Les températures vont progressivement grimper jusqu'à dimanche, jour de l'été, où 40 degrés sont attendus localement.
1: De gros travaux sont en cours sur la voie rapide entre Forbach et Sarreguemines.
3: Depuis lundi, une partie de la RD 31 bis est coupée à la circulation. Entre Forbach et Folclin, la chaussée est en train d'être refaite sur plusieurs kilomètres. La circulation est donc déportée sur la voie en sens inverse qui passe à double sens. Des déviations ont été mises en place pour éviter la zone où des bouchons risquent de se former pendant les heures de pointe. Les travaux menés par le département prendront fin mardi 23 juin.
1: L'entreprise Arkema fête ses 20 ans.
3: Pour célébrer cet anniversaire, le site de Carlin a ouvert ses portes mardi pour une journée festive. L'occasion pour Arkema de revenir sur son évolution mais aussi de promouvoir ses futurs projets. La société fabrique notamment des produits chimiques, des polymères super absorbants.
6: Joyeux anniversaire Arkema et continuons ensemble d'agir et de réussir pour notre territoire.
7: Pour marquer les 20 ans d'Arkema, une capsule temporelle a été enterrée, un geste significatif pour Laurent Gless, directeur du site de Carlin.
8: Chacun avait tout loisir de poser les souvenirs qu'il souhaitait, avec l'arrière-pensée que dans 20 ans, on sera encore là pour le voir. Les hommes et les femmes auront continué à une belle destinée, puis que l'entreprise sera toujours debout et en train de préparer les autres 20 ans.
7: Cet anniversaire a une symbolique importante pour les salariés.
9: 20 ans, ça fait jeune, dynamique, et puis ça veut aussi dire qu'on est dans une entreprise qui est sûr, qui est bien installé.
10: L'entreprise est stable, qui peut continuer à évoluer. Et puis j'espère être là encore dans 20 ans, ça sera normalement l'année de ma retraite.
11: Ça donne une perspective aussi, je trouve, pour l'avenir. On espère que ça dure encore très longtemps.
7: En 20 ans, Arkema a connu des évolutions. Grégory, responsable analyseur depuis 9 ans, a pu assister à certaines d'entre elles.
12: J'ai vu pas mal de changements sur la plateforme. Il y a des nouvelles installations qui sont arrivées, on a rasé des choses. Quand j'étais entreprise extérieure, j'ai vécu pas mal de gros projets côté Total. J'ai vécu au SAP le montage unité EAK2, c'était aussi dans les années 2015.
7: L'entreprise continue d'avoir de l'ambition avec le lancement de nouveaux projets et produits.
8: Tout récemment, on vient de réussir le premier jalon d'un investissement important, un nouveau train de purification, un investissement de 130 millions, un projet qui nous amènera à gagner en compétitivité et à réduire nos effets de CO2 de l'ordre de 20%.
7: Ce projet appelé CARA a notamment commencé à se concrétiser le 6 mai dernier.
1: Un reportage de Madison Niemi. La commune de Boucheporn invite les habitants à choisir le futur logo de la commune.
3: La municipalité lance un concours ouvert à tous les habitants pour imaginer le futur logo. En plus d'obtenir un prix, le gagnant du concours verra son logo utilisé sur la plupart des supports de communication. Les courriers, le site internet, les réseaux sociaux, le flash info et le bulletin municipal. Les enfants peuvent aussi participer.
1: Un mot de sport, pas de Coupe d'Europe la saison prochaine pour le Racing Club de Strasbourg.
3: L'UEFA a rendu sa décision concernant le non-respect de l'Olympique de Marseille de ses engagements pour réduire ses pertes. Le club phocéen a obtenu un an de sursis. Conséquence, l'OM est qualifié en Ligue Europa au profit du RC Strasbourg, 8e. Demi-finaliste de la compétition en mai dernier, les Strasbourgeois se contenteront cette année de la Ligue 1 et de la Coupe de France.
1: On termine avec les pronostics de Tony Gonzalez. Le quintet se court à Paris-Longchamp, départ donné 20h15. Tony vous conseille de jouer le 3, le 1, le 2, le 8, le 7, le 6, le 13 et le 5. 3, 1, 2, 8, 7, 6, 13 et 5. À tout de suite, Camille.
3: À tout de suite.
1: Il fait beau, il fait chaud. Voilà, 34 degrés. On s'arrête à ça?
3: Journée estivale.
1: Journée estivale. Pareil pour demain. Quelques passages nuageux de possible quand même en fin de journée, entre 19 et 22 le matin au réveil, entre 35 et 37 dans l'après-midi.
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1: Bonjour à tout le monde. Bélier, il est peut-être temps de prendre la décision de vous diriger vers une profession plus en accord avec vos désirs.
2: Taureau,
1: si des impondérables ou une autorité vous bloquent le passage, évitez de ruer dans les brancards et attendez votre heure.
2: Gémeaux,
1: des discussions épineuses vous seront facilitées aujourd'hui. Entrez dans l'arène sans crainte ni remords.
2: Cancer,
1: une roue de secours providentielle vient spontanément à vous. Vous aurez une chance insolente aujourd'hui.
2: Lion,
1: en faisant l'effort de gérer vos finances du mieux possible, vous réussissez à stabiliser votre argent.
2: Vierge,
1: attendez-vous à une baisse de régime si vous n'en faites qu'à votre tête et refusez d'écouter l'entourage.
2: Balance,
1: grand ciel bleu en vue,
2: le quotidien s'enrichit de contacts agréables et fertiles pour l'avenir.
1: Scorpion,
2: profitez de l'ambiance du jour pour planter des jalons et faire valoir vos compétences ou encore changer votre fusil d'épaule.
1: Sagittaire,
2: si vous tentez de débloquer des fonds ce jour, préparez-vous à être déçu et frustré.
1: Capricorne, profitez de vos amis mais restez tolérant et adaptable aux envies de chacun.
2: Verseau, vous aurez le chic et le flair d'avancer vers des engagements bénéfiques.
1: Votre audace est payante.
2: Poisson,
1: vous êtes prêt à prendre des risques aujourd'hui. Reconnaissez-le avant de croire que vous devenez impulsif.
2: Excellente journée à tous.
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1: Merci d'écouter Radio Mélodie en ce jeudi 18 juin, il est 8h30, on s'informe, bonjour.
2: Bonjour à tous, ça rappelle ce que la France sait faire. La réaction d'Emmanuel Macron après la finalisation de l'accord entre l'Iran et les États-Unis. Donald Trump a signé électroniquement le compromis depuis le château de Versailles où il a été invité à dîner par le président français. Le président iranien Massoud Pezeshkian l'a également paraphé. Il entre donc en vigueur avant la cérémonie officielle organisée demain en Suisse. On en sait également plus sur cet accord. Le texte prévoit le rétablissement de la circulation maritime dans le détroit d'Ormuz. L'Iran devra également diluer son stock d'uranium enrichi sous la supervision de l'Agence internationale de l'énergie atomique. Les États-Unis, eux, devront suspendre les sanctions sur la vente de pétrole iranien. C'est la deuxième canicule en moins d'un mois. 26 départements du centre à l'est du pays sont en vigilance orange. Une alerte qui débute ce midi du Val d'Oise à la Haute-Savoie en passant par la Côte d'Or et Paris. Météo France annonce des températures pouvant atteindre entre 35 et 38, voire 40 degrés par endroit. Autre conséquence, la SNCF a déjà annulé plusieurs trains intercités prévus aujourd'hui et demain. La compagnie ferroviaire anticipe des pannes potentielles de climatisation. Les lignes concernées sont notamment le Paris-Clermont. Et face à cette nouvelle vague de chaleur, Vincent Jeanbrun, le ministre de la Ville, a annoncé hier une série de mesures. L'objectif, accélérer l'adaptation des logements aux canicules. Parmi elles, les copropriétés pourront voter à la majorité simple des travaux d'ampleur et de rénovation. Une institutrice est accusée d'avoir attaché un élève de 9 ans à sa chaise. Les faits se seraient déroulés à Avignon au mois de mai dernier, selon plusieurs médias. Une plainte a été déposée par la famille de l'enfant. La professeure a été suspendue. Et puis le football avec la Coupe du Monde. Le Portugal de Cristiano Ronaldo a été tenu en échec hier, un partout par la République démocratique du Congo. Dans l'autre match du groupe, la Colombie bat l'Ouzbékistan 3-1. Ça s'est mieux passé pour l'Angleterre qui domine la Croatie 4-2. Le Ghana lui bat le Panama 1-0. L'Autriche domine la Jordanie 3-1. Excellent début de matinée à tous.
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0: On parle musique ce matin et on va parler de Patrick Juvet. Le 1er avril 2021, la chanson française perdait l'une de ses grandes figures, celle de Patrick Juvet. Une voix unique, une carrière riche et surtout une période disco qui a marqué toute une génération, puisque dans les années 70, il a quand même enchaîné quelques succès avec des titres qui sont devenus incontournables. On peut par exemple citer « Où sont les femmes ?» évidemment, mais on va parler de « I Love America », tiens, pourquoi pas. Et ces chansons continuent d'ailleurs de faire danser les foules près de 50 ans après leur sortie. Et il arrive parfois que certains trésors restent cachés dans les archives. C'est en tout cas ce qui s'est passé en 2007. Patrick Juvet interprète une chanson, un texte signé par Lionel Florence sur une musique composée dans la pure tradition disco. Un morceau prometteur qui, bah, pour plusieurs raisons, n'avait jamais été finalisé.
1: Et oui, des fois c'est ça, hein, il les laisse en carton.
0: Exactement. Et près de 20 ans plus tard, deux proches de l'artiste ont décidé de lui offrir une seconde vie. Dominique Rousseau, son producteur historique depuis les années 70, et Yanidou, son agent et ayant droit. Avec beaucoup d'émotion et l'envie de rendre hommage à leur ami disparu, ils ont repris le projet pour le mener à son terme. Résultat, c'est un véritable titre inédit de Patrick Juvet qui voit aujourd'hui le jour. Une chanson qui retrouve toute l'énergie et les couleurs de l'âge d'or du disco, un peu comme un dernier clin d'œil de l'artiste à son public. Voici ce nouveau titre, ça s'appelle « Il arrivera ».

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1: Sur Radio Mélodie, 8h46, on s'informe.
2: La Moselle et le Bas-Rhin passent en vigilance jaune canicule ce jeudi. La température devrait atteindre 33 degrés à l'ombre. La nuit, les températures ne descendront pas en dessous de 19 degrés. Une soixantaine de militaires seront déployés à Hörmingen dans le cadre d'un exercice la semaine prochaine. Du 22 juin à 10h30 au 23 juin, 18h, une soixantaine de militaires, une dizaine de véhicules ainsi que des équipes cynophiles seront déployées. Sarreguemines a dévoilé sa saison culturelle avec Stéphane Echer, Joyce Jonathan et Francis Huster en tête d'affiche.
1: Les billets seront en vente à partir du 1er juillet. On vous détaille la programmation, ce sera tout à l'heure dans le Flash à 9h.
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0: Zaz à l'instant sur Radio Mélodie, 8h59. Bonjour Nadia, bonjour Sébastien.
1: Bonjour.
0: Bonjour Quentin, bonjour Nadia, bonjour Camille, bonjour les auditeurs. C'est un plaisir de vous retrouver. Quentin, t'as parlé de Patrick Juvet tout à l'heure.
2: Mais alors, quel titre ?
0: Mais oui,
2: quel inédit.
0: Est-ce que tu te souviens de cet événement-là quand on était à Vouzvillers dans la salle Le W ? On l'a rencontré, hein, c'était notre invité, Patrick Juvet. J'ai des photos à ses côtés aussi lorsqu'il avait chanté à sa réunion. C'était un personnage, quoi, mais sympa.
2: Il avait fait monter des femmes sur scène, il me semble, à Vouzvillers, si ma mémoire est bonne.
0: Écoute, je crois aussi, et toute, oui, c'est vrai que la moitié de la salle avait. Moi, je me souviens qu'il faisait particulièrement chaud ce jour-là.
2: Oui, effectivement.
0: Et toute la salle, effectivement, un public féminin nombreux avait dansé à ses côtés. Oui, t'as une bonne mémoire, toi, je me souvenais plus de ce détail.
2: C'était une bonne soirée, j'avais bien aimé.
0: Moi aussi, il faut qu'on refasse ça, cette soirée avec des chanteurs,
2: exactement,
0: des chanteuses. T'aimerais inviter qui là tout de suite ? Tiens, il y avait une baguette magique.
2: Oh, Francis Cabrel.
0: C'est vrai ?
2: Ah, mon rêve de rencontrer Francis Cabrel.
0: Et toi, Nadia Broel, ce Damiano David ?
1: Non, mais je rejoins Quentin sur Francis Cabrel.
2: Il a l'air tellement humain, tellement gentil et juste, en fait.
1: Un petit concert acoustique.
2: Ouais, c'est
1: comme
2: ça. Juste toi et lui,
0: juste
2: quoi,
0: discuter avec lui. Francis Cabrel. Bon, bah écoute, qui sait, tu sais, des fois les rêves peuvent se réaliser.
2: On va croiser les doigts. Belle émission. Et à demain.
0: Merci, à demain. Camille Bazin est là pour nous donner les dernières nouvelles, mais avant, il faut que je lui demande aussi si elle avait une baguette magique, elle inviterait qui, Camille
3: Moi,
0: Bazin?
3: Je crois que ça serait Claudio Capeo, je garde un tellement bon souvenir son concert aux Alpagas Bleus à Saverne, c'était un de mes meilleurs concerts.
0: Sérieux?
3: Et j'adorerais discuter avec lui et le revoir sur scène.
0: Voilà, comme dit, des fois les rêves peuvent devenir réalité. Bon, maintenant on est sérieux, on parle d'actualité, on parle de l'accord de paix entre les États-Unis et l'Iran, ça y est, il est signé.
3: Depuis Versailles, où Donald Trump était invité à dîné par Emmanuel Macron, le président des États-Unis a signé l'accord de paix pour mettre fin à la guerre au Moyen-Orient. Cet accord ouvre la voie à une paix durable et permet la réouverture du détroit d'Ormuz, a tweeté dans la foulée Emmanuel Macron. Conséquence directe de cette signature, ce matin, le baril de Brent, la référence mondiale pour le pétrole brut, se négocie sous la barre symbolique des $80. Sur RTL ce matin, le ministre de l'économie, Roland Lescure, prévient tout de même que ça pourrait prendre un peu de temps avant d'avoir un réel impact à la pompe.
0: L'actualité de chez nous. La Moselle et le Bas-Rhin passent en vigilance jaune canicule ce jeudi.
3: Il commence à faire très chaud sur le territoire. Les températures dépasseront les 33 degrés aujourd'hui pour atteindre les 36 degrés lundi et elles ne descendront pas en dessous de 19 degrés la nuit. Météo France place donc nos deux départements en vigilance jaune canicule à partir de midi aujourd'hui. La préfecture de Moselle a décidé de déclencher le niveau avertissement vague de chaleur. Le préfet appelle notamment les maires à la vigilance lors de l'organisation de manifestations accueillant du public.
0: Une soixantaine de militaires seront déployés à Hörmingen dans le cadre d'un exercice la semaine prochaine.
3: Le premier régiment d'hélicoptères de combat de Phalsbourg réalisera un exercice de survie en territoire hostile et de recherche de fugitifs du 22 juin à 10h30 au 23 juin à 18h. Une soixantaine de militaires, une dizaine de véhicules ainsi que des équipes cynophiles seront déployés dans la zone d'entraînement. Des véhicules militaires et des véhicules civils blancs pourront traverser c'est la commune et ses alentours. Les habitants sont invités à ne pas approcher les véhicules ni les chiens et à ne pas gêner la manœuvre. La ville de Sarreguemines a dévoilé sa saison culturelle 2026-2027. Théâtre, humour et musique, une fois de plus, il y en aura pour tous les goûts. Christine Marchal, adjointe en charge de la culture, nous dévoile le programme.
4: C'est toujours la même envie, c'est-à-dire d'aborder tous les styles, tous les genres, de faire plaisir à notre public, de faire découvrir de nouvelles choses. Il y a une exigence, ça c'est clair. On ne va pas forcément dans la facilité, on a envie que les gens soient surpris.
5: Pour surprendre le public, le service culturel a misé sur la variété, humour, théâtre et musique en tout genre.
4: On aura une pièce de théâtre qui s'appelle En thérapie, qui reprend un petit peu la série culte avec Francis Huster. On a également en chanson, on a une chanson française, Joyce Jonathan.
6: Comme d'hab, je fais tout comme d'hab, pendant que tu nages au loin.
5: Toujours en musique, Alexandra Dubuisson, responsable du service animation et action culturelle, a aussi un nom à mettre en avant.
7: L'artiste Lucia Carvalho, qui est une artiste vraiment qui déménage, une chanteuse, musicienne. Et c'est vrai qu'on a la chance d'avoir une artiste comme ça. Elle habite Maisontal. Elle a un univers extraordinaire qui mélange les musiques africaines, cubaines.
5: Il y aura aussi Stéphane Echer le 12 mars.
8: Je n'ai pas l'ami comme toi. Non, pas d'autre âme comme toi.
5: Dans la programmation, on retrouve l'Orchestre National de Metz Grand Est, Trois Cafés Gourmands ou encore Marine Leonardi et la pièce de théâtre The Loop. La billetterie ouvre le 1er juillet.
0: Un reportage signé Margot Benabas. Camille, dans le reste de l'actualité, les pompiers sont en fête ce week-end sur le territoire.
3: Le bal des pompiers de Sarre-Union se tient ce samedi 20 juin. L'amicale des sapeurs-pompiers de la commune vous donne rendez-vous dès 18h sur la place de la République pour faire la fête. Le même jour, du côté de Saralbe, la journée des pompiers est prévue avec un défilé motorisé, des démonstrations de plongeurs dans la Sarre, une tyrolienne et des parcours sportifs. À Bitche, ce sont les portes ouvertes de la caserne qui ont lieu dimanche. Le matériel sera exposé. Des démonstrations de manœuvres sont prévues.
0: Merci beaucoup. Tu reviens dans une heure ?
3: À tout à l'heure.
0: À tout à l'heure. Camille Bazin sur Radio Mélodie. Alors là, j'ai hâte de t'entendre nous donner la météo, ma chère Nadia.
1: Ah bah c'est une météo caniculaire qui nous attend, Sébastien. La chaleur s'intensifie dès aujourd'hui. On aura certainement 34 degrés sur le thermomètre. Demain vendredi, jusqu'à 37 degrés, Sébastien. Et cette chaleur ne nous quittera pas pour ce week-end. On va devoir se mettre à l'ombre.
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0: indice en circulation avec Nadia. On vous fait part aussi hein, de voilà, si on vous dit si ça roule bien ou pas là sur le secteur. Quelques petits ralentissements, route de Nancy à Sarreguemines, dans la forêt du Bourol, ça coince aussi sur la voie rapide hein, de Forbach vers Sarreguemines. Il y a des travaux, donc effectivement, ça peut être un peu perturbé ce matin. Partout ailleurs, hormis aussi toujours l'autoroute entre Völklingen et Sarrebruck, ça va. Et s'il y avait des choses à rajouter, vous nous appelez, Nadia et moi, on est là.
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0: Les stations-service les moins chères. J'ai trouvé un diesel à 1,58€ à la station-service Winkler de Schwalbach.
3: Ça vaut le coup, Sébastien. J'ai 1,84€ moins cher dans la station Leclerc à Sarrebourg. 1,85€ total à Sarrebourg.
0: Le samplon 95 E10 le moins cher coûte 1,68€ à la station-service Winkler de Schwalbach.
3: 1,84€ au moins cher chez nous dans les stations totales de Sarrebourg et Longeville-les-Saint-Avold.
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3: Et on souhaite une bonne fête aux Léonce. Belle journée à vous. Sébastien, c'est la journée internationale du sushi. Et c'est pour ça que je passe un coucou à mes collègues préférés gourmands. Etche, Vanessa et Sébastien et tous les fans de sushi. Etche pourrait se nourrir qu'au sushi. Et ça, c'est un truc incroyable. Je comprends pas. Ah, tu t'y attendais pas, celle-ci.
0: Alors là, je m'attendais pas à ce que
3: de
0: tu
3: sushi.
0: Nous, Vanessa aussi aime bien le sushi.
3: Ah oui,
0: C'est vrai. Mon préféré, là, c'est ça avec du saumon, là, en ce moment.
3: Saumon
0: avocat.
3: Mon préféré.
0: Ah oui, j'aime bien. Ça, c'est gentil de penser à nous ce matin dans ton bonjour du jour. Je suis tout ému.
3: À mes collègues gourmands, je ne pouvais pas.
0: Ça, c'est chouette. Merci. Nadia, je suis bouleversée. Alain Bachung, je passe pour une caravane dans la Mélodie Family. Alain Bachung, je passe pour une caravane dans la Mélodie Family.
6: Je passe.

0: sur Radio Mélodie. J'ai hâte de jouer.
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0: Alors, ma petite Nadia, est-ce qu'on a évolué là dans notre Qui suis-je, dis-moi.
2: Alors oui, on a perdu de l'argent un petit peu.
0: Oh ben non.
2: Ben si, on est à 90 euros là pour ce matin.
0: Oh là là.
2: Mais on sait que ce nom de famille ne commence ni par la lettre E, ni par le S, ni par le A, ni par le C. Bon, okay. Le S, on s'en doutait, vu que c'est dans la première partie de l'alphabet.
0: De l'alphabet, ouais, tout à fait.
2: On a éliminé les Grunewald, Beck, Conrad et Meyer.
0: Ok, ça c'est donc pour le point du jour sur le Qui suis-je. 90 euros à gagner, 03 87 98 29 29 à vos téléphones pour tenter de jouer avec nous. Allô, qui est au téléphone?
3: Oui, bonjour.
0: Quel est votre prénom? Ben oui, madame, sinon je vous livre une pizza aussi si vous voulez.
3: C'est Viviane.
0: Alors, Viviane, vous appelez d'où?
3: De Arène.
0: De Arène. Viviane, avez-vous une question à poser à Nadia?
3: Oui, est-ce que le nom de famille commence par une lettre I?
0: Par la lettre I, I comme Isidore.
2: Oh. Et oui. Non. Non, non.
0: Avez-vous un plan B, ma chère Viviane?
3: Non, attends, est-ce qu'il y a encore avant une pareuse? Alors, je vais dire Kastendeutsch avec le K.
0: Ah, Sylvain Kastendeutsch. Est-ce que c'est lui?
1: Perdu?
0: Non. C'est pas Kastendeutsch. 80 euros. Oh là là là là là là. Bonne journée, ma Viviane. Oh là là là là. 80 euros et on le trouve pas ce nom de famille.
2: Non, mais peut-être que la prochaine.
0: Ouais. Allô, qui est avec nous au téléphone? Bonjour.
4: Oui, bonjour, c'est Muriel.
0: Bonjour Muriel, vous habitez de quel... Vous appelez
4: Marie,
0: de quelle commune? Ah bah. Je refais. Allô, qui est avec nous?
4: C'est Marielle.
0: Ah, bonjour Marielle. Vous habitez dans quelle commune?
4: J'habite à Carlumine,
0: à Velferda. Très bien. Marielle, avez-vous une question à poser à Nadia?
4: Oui, est-ce que le nom commence par...

0: La lettre M.
1: La lettre M. Est-ce qu'on est avec la lettre M?
2: Et j'ai envie de dire Alléluia, Marielle. Oui.
1: Et oui, le nom de famille que l'on cherche commence par la lettre M. M comme Marielle. Donc Marielle, vous nous dites
0: Müller.
1: Müller.
3: C'est perdu.
2: Mais non.
1: Oh, Marielle.
0: Dommage.
1: Bah, qu'est-ce qu'on va faire?
2: Bon, bah là, on va avancer.
1: Ah bah oui, parce que voilà, on a eu un beau Alléluia là. Hein.
2: C'est vrai.
1: On sait qu'on commence par la lettre M. Et c'est pas Müller.
2: Et c'est pas Müller et c'est pas Meyer.
1: Et c'est pas Meyer non plus.
2: Non.
1: Ah bon, ok. Ah, on joue tout à l'heure.

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1: Il y a 70€ dans ce Qui suis-je et alléluia, on sait maintenant que ce nom de famille commence par la lettre M. Passez-nous un petit coup de fil, faites-nous vos propositions. Il y a 70€ à gagner parce que vous le savez, à chaque bonne réponse, malheureusement, on déduit...
2: Non, à chaque mauvaise réponse.
1: Oui, pardon, à chaque mauvaise réponse, on déduit 10€. Allez, 03 87 98 29 29.
2: Allô, qui est avec nous ?
3: Bonjour, c'est Jessica.
1: Jessica, vous êtes de quelle commune, Jessica ? Jessica de Gros-Tanquin, on vous écoute. Avez-vous une question à poser à Nadia ?
3: Est-ce que, à tout hasard, le nom de famille terminerait par Z ?
1: Est-ce que le nom de famille termine par Z à la fin ?
2: Non.
1: Non.
3: Bon, bah, du coup, je vais dire Marshall.
1: Le nom de famille Marshall.
0: C'est perdu.
1: Non. Bon, est-ce que c'est un nom de famille de chez nous, ça,
2: non,
1: Marshall ?
2: C'est un peu partout.
1: C'est un plus dans la France
2: qui,
1: de l'intérieur.
2: C'était qui le Z ? Alors, c'était
1: Metz,
2: qui ?
1: Moi, j'aurais dit Metz. Ah, maths. Ah oui, il y a aussi des maths. Oui, c'est vrai. Bon, moi, j'ai déjà des maths M-A-T-S aussi. Hein.
2: Bon, bah, désolé, Jessica. Bonne
1: merci,
2: route à vous.
1: Merci, bonne route.
2: Allô, qui est avec nous ?
4: Bonjour, c'est Muriel.
2: Ah non, c'est Muriel cette fois-ci, c'est pas Marielle. Oui. Bonjour, Muriel. Vous venez d'où ?
4: Ben, je viens de Cerbar, mais je suis en cure à la Maloulébe.
1: Ah, et vous écoutez Radio Mélodie ?
2: C'est gentil, ça.
4: Oui, bah oui.
1: Oh, bah ça, c'est vraiment gentil.
4: Radio Mélodie, c'est partout, hein.
1: C'est partout. Ah, et il râle.
2: Écoutez, la prochaine fois que vous partez, vous emmenez un animateur à la place. Au lieu de la radio.
1: Bah oui, comme ça, vous avez la radio avec vous,
2: c'est
1: quoi.
2: C'est ça, voilà. On chante
1: bon,
2: pour
1: je
2: vous.
1: Je suis d'accord.
2: Bon, alors, bah, Muriel, on vous écoute.
1: Il y a 60€ à gagner. Avez-vous une question d'abord à poser à Nadia ?
4: Est-ce qu'il y a deux syllabes ?
2: Est-ce qu'il y a deux ?
1: Non. Non.
2: Non.
1: J'étais en train de calculer aussi dans ma tête.
2: On était sur les cours des bancs de l'école à nouveau là.
1: Ouais, est-ce qu'il y a deux syllabes ? Attends, non, il y en a une. Ouais. Ou deux ou trois, on ne sait pas. Allez-y Muriel. Oh là là, Muriel, allez-y, faites-nous une proposition.
4: Alors, je propose médecin G.
1: Ah, médecin G, ça fait trois syllabes.
0: C'est perdu.
1: Mais non.
2: C'est si vous avez suivi, il y en a une.
1: Voilà. Non. Bon, ça veut dire que demain, vendredi, on aura 5 ans. Alors, c'est quoi le programme de la cure aujourd'hui, ma petite Muriel ?
4: Là, on va aller en cure, là.
1: Oui, mais c'est quoi ? Alors, c'est quoi ? C'est genre, vous êtes dans un bassin, on vous enduit de boue,
4: ouais,
1: c'est quoi ?
4: Ça,
1: il y a des massages.
4: Des piscines de boue et
2: des jets d'eau.
1: Oh, tout ce que
2: j'ai
1: j'aime bien.
2: J'ai jamais fait ça, ça doit
1: moi
2: être trop
1: plus,
2: bien.
1: J'ai jamais fait ça. Et c'est quoi ? C'est pour la respiration, pour les muscles, les articulations,
4: ben,
1: votre cure ?
4: C'est pour les articulations, moi.
1: D'accord.
4: Pour les articulations.
1: Ah oui, et ça fait du bien, une bonne cure.
4: Et je suis aussi avec Laurence de
1: Grosse-Vie. C'est pas vrai,
2: mais il y a
1: toute la famille.
2: Oh, c'est génial.
1: Oh, lec. Bon, bah alors, bonne cure à vous, les filles. Hein.
4: Merci beaucoup.
2: Ah, c'est trop bien.
1: Au revoir.
2: Au revoir.
1: Ah bah tiens, notre Sandrine qui est là. Bonjour Sandrine. Est-ce
5: Bonjour,
1: que tu
5: Sandrine.
1: Reviens de cure aussi, toi ?
5: Ah non, je ne sais pas en cure.
1: Alors, est-ce que tu peux déjà nous dire un peu, nous mettre l'eau à la bouche ? On va parler de quoi tout à l'heure ?
5: Eh bien, c'est la fête de la musique ce week-end et donc ouais. on va parler d'une artiste planétaire.
1: Une artiste planétaire, Céline Dion ?
5: Non, désolé.
1: Madonna ?
2: Qui a sorti un livre.
1: Ah oh, bah là, je donne ma langue à Sandrine.
5: Elle est blonde aussi.
1: Ah, Taylor Swift, non, j'en sais rien.
5: Britney.
1: Bon, bah super.
0: Sébastien.
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0: 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Il est désormais 9h35.
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0: Et c'est l'heure de retrouver ce livre sélectionné par Sandrine. Bonjour Sandrine.
1: Je crois qu'elle a déjà chaud.
0: Oui, j'ai déjà chaud. C'est ce livre qui me met en émoi. On va parler de...
2: Britney Spears, bien sûr.
1: Alors, elle a écrit un livre, Britney Spears.
3: Et oui.
0: Pas qu'un d'ailleurs, hein. Il y en a plusieurs d'ailleurs.
3: Fête de la musique oblige, j'avais envie de vous parler de Britney. Alors, on ne l'entend plus trop chanter, mais elle a sorti son autobiographie il y a 3 ans déjà, sous le titre La femme en moi. À l'époque de son écriture, la chanteuse est en effet enfin libre après 13 ans de mise sous tutelle.
1: Ah oui.
3: Dans ses mémoires, la pop star raconte son enfance, pas toujours drôle. Son ascension jusqu'au 3 novembre 98 date de la sortie de son single Baby One More Time, qui la propulse au rang de star. Elle a presque 17 ans. Et à compter de ce jour, plus rien ne sera comme avant. Celle que l'on surnomme rapidement la princesse de la pop devient la cible numéro 1 des paparazzi. Ses amours, ses tubes, ses humeurs, tous ses gestes sont décortiqués. Avec les années, Britney gère de moins en moins bien sa célébrité. Sa vie privée n'est pas au top non plus. Preuve en est, en 2007, la star craque et se révolte en se rasant le crâne. C'est la fin d'une ère et le début d'une descente aux enfers. Alors, cette autobiographie n'est pas la mieux écrite, hein, sachez-le, mais on apprend un tas de choses sur la pop star, et notamment sur les années de silence où elle était justement sous tutelle. Nombreux sont ceux qui ont profité d'elle, de son amour, de son argent surtout. Et l'on comprend mieux, après avoir refermé le livre, pourquoi elle laisse tomber la musique. Alors on est loin de la vie rêvée de star et on a plutôt pitié. Mais si vous êtes nostalgique des années 2000, que vous aimez la pop ou tout simplement que vous êtes curieux, n'hésitez pas à emprunter cet ouvrage à la médiathèque.
1: Ah mais ça c'est bien, moi j'adore les livres biopiques, oui. Un peu. Enfin on peut dire un biopic ou autobiographie.
3: C'est carrément autobiographique.
1: C'est autobiographique, j'adore les dévorer. J'avais dévoré Patricia Cass, Céline Dion, Sardou, etc. Les chanteurs que j'aime bien, et c'est vrai, t'aimes bien aussi toi, Nadia?
0: Moi j'aime bien, en plus Britney, c'est vrai qu'elle a un peu bercé toute mon adolescence.
3: Bah oui, c'est ça.
0: On a tous été sidérés quand on l'a vu se raser le crâne, et de comprendre un peu pourquoi, eh bien franchement oui, ça m'intéresserait. Ouais.
1: Donc c'est disponible à la médiathèque.
3: Tout à fait.
1: Donc il y a un rayon autobiographie.
3: Alors il y en avait un jadis, mais maintenant on est en fait classé en fonction. Là, comme c'est de la musique, ça va être dans le fond musique. Si maintenant tu cherches la biographie d'un acteur, ça va être dans le fond cinéma. Un sportif, genre Kylian Mbappé, ça va être.
0: Je vais
3: dans
0: te l'envoyer
3: le fond,
0: en stage.
3: Le fond sport, voilà.
1: Moi je vais vous faire du rangement à la médiathèque. Tant qu'il y a Manaloun, hein.
3: Oui, on ne trouvera plus rien. Ordre de taille.
1: Par couleur.
0: Non, oui.
1: Je mets les blancs avec les blancs, les roses avec les roses.
0: Mon Dieu. Et retrouvez aussi tous les coups de cœur de Sandrine sur son blog comme dans un livre.fr. Et puis, ma Sandrine, on se retrouve encore la semaine prochaine.
3: Sébastien.
1: S'il est encore là, hein, si on l'a pas viré d'ici là. Allez, merci d'écouter Radio Mélodie. Dans quelques instants, Sylvie Vartan, la blague en plate, et on retrouvera les infos de 10h.
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0: Dans quelques instants, on retrouve l'info locale et régionale.
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2: C'est l'heure de la blague en plate.
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4: Bonjour Michel, bonjour à tous. Le Parlement européen donne son feu vert pour l'utilisation des nouvelles techniques génétiques.
5: 10h, c'est l'heure de retrouver l'actualité présentée par Camille Bazin. Bonjour Camille.
6: Bonjour Nadia, bonjour à tous.
5: La canicule s'installe en France.
6: Météo France s'attend à des températures pouvant grimper jusqu'à 40 degrés dès ce jeudi. 26 départements passeront en vigilance orange canicule dès midi entre l'Île-de-France, le territoire de Belfort, la Haute-Savoie et le Puy-de-Dôme. La Moselle et le Bas-Rhin sont en jaune. Et face à la vague de chaleur, le ministre de la Ville et du Logement annonce une série de mesures pour faciliter l'adaptation des logements. Parmi les mesures annoncées, un amendement sera introduit dans le projet de loi de relance du logement pour permettre aux copropriétés de voter à la majorité simple des travaux d'ampleur et de rénovation. Un peu plus d'un logement sur trois s'apparente à une bouilloire thermique, selon Vincent Jeanbrun.
5: Dans le Bas-Rhin, les contrôles sur l'accessibilité des établissements recevant du public vont s'intensifier en 2026.
6: À la demande du préfet, la direction départementale des territoires lance un plan de contrôle visant à accélérer la mise en conformité des bâtiments pour les personnes en situation de handicap. Une attention particulière sera portée aux 320 gestionnaires qui n'ont pas répondu aux relances de la préfecture. Une dizaine d'établissements feront prochainement l'objet de contrôles approfondis avec à la clé d'éventuelles sanctions financières pouvant atteindre plusieurs milliers d'euros.
5: Le magasin Norma, situé dans le centre-ville de Sarreguemines, rouvre ses portes.
6: Après un important projet de reconstruction et de modernisation, le commerce situé rue du Marquis de Chamboran a rouvert ses portes ce mercredi. Ce chantier s'inscrit dans une dynamique de renouvellement urbain de la municipalité qui permet aujourd'hui aux habitants de bénéficier d'un commerce plus moderne, plus accueillant et adapté aux attentes actuelles. Il est ouvert du lundi au samedi de 8h à 20h.
5: Entre marche bucolique et marché artisanal, vous avez rendez-vous à Mittersheim ce dimanche.
6: L'Amicale des sapeurs-pompiers de Mittersheim organise la 6e édition de la Marche du Lac Vert. Deux circuits offrant de superbes panoramas vous attendent, tout comme un marché artisanal, la grande nouveauté de cette édition.
7: Les marcheurs de tous niveaux sont attendus en nombre sur les circuits détaillés par Stéphanie Ottinger, la présidente de l'Amicale des sapeurs-pompiers de Mittersheim.
8: Nous proposons deux parcours, un de 8 km et un de 13 km, tous deux avec un ravitaillement de 8h jusqu'à 13h. C'est vraiment ouvert à tout le monde parce que les sentiers sont plus ou moins larges et avec très peu de dénivelé.
7: Ces parcours dévoileront des paysages aussi divers que majestueux.
8: Les circuits traversent à la fois le village, mais aussi les espaces forestiers, les chemins de contre-allage le long du canal, ce qui permettra une vue pour les marcheurs sur le grand étang de Mittersheim et sur ses cornets, mais aussi sur sa particularité qui est que le canal de la Sarre traverse notre étang.
7: Après l'effort, le réconfort, un marché artisanal sera aussi présent avec une dizaine d'artisans locaux dans la rue des Messieurs à Mittersheim.
8: Vous pouvez découvrir une grande diversité de savoir-faire, de création de savons, bijoux, pierres, objets en résine, la couture, de la broderie, de la poterie, fleurs, bougies, du chantournage sur bois également. Et nous accueillons également une autrice locale.
7: Rendez-vous de 8h jusqu'à 17h. Pour la marche, comptez 3€ la participation, gratuite pour les moins de 12 ans. Près de 200 marcheurs assistent chaque année à cet événement.
5: Un reportage de Lucas Michel. Cet été encore, la communauté d'agglomération de Saint-Avold proposera du cinéma en plein air.
6: 16 rendez-vous sont proposés aux habitants du territoire du 19 juin au 29 août. Ça commencera donc ce vendredi avec la diffusion du film Dragon à la tombée de la nuit à 10h. Par la suite, les films Enfant phare, F1, Un petit truc en plus, L'amour ouf ou encore God Save the Tuche seront proposés. Le festival de cinéma gratuit sillonnera le territoire tout au long de l'été. Il sera de passage à Porcelette, Altrip, Valmont, L'Hôpital, Racrange, Macherenne ou encore Frébouze.
5: Merci beaucoup Camille, on te retrouve demain.
6: À demain, belle journée.
0: Merci beaucoup pour ces infos. La météo, Nadia. Là, à l'extérieur, j'ai 26,9 degrés. Et en plus, je crois que le petit capteur est à l'ombre.
5: Oui, et la vague de chaleur va s'intensifier, Sébastien, jusqu'à 34 degrés attendus aujourd'hui, 37 demain, et on va frôler les 40 degrés peut-être ce week-end.
0: Wow.
5: Faudra se mettre à l'ombre.
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0: Et la Mélodie Family, d'ailleurs toutes les émissions, hein, vous gâtent cette semaine. 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

0: avec Nadia, on vous donne les conditions de circulation et vous aussi, vous nous prévenez si vous remarquez des perturbations sur les routes du secteur. Là, ce que je peux vous dire, c'est que ça coince sur la voie rapide de Forbach vers Sarreguemines, hein, juste au niveau de la montée de Forbach. Là, il y a des petits ralentissements parce qu'il y a des travaux jusqu'à Bousbach, à peu près, ça coince. D'autres choses encore à signaler, à rajouter, vous nous appelez, Nadia est là, on est là pour vous éviter des embûches, on va dire, hein, sur les routes du secteur. 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
1: c'est le 03 87 98 29 29.
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0: Avec Nadia, on vous donne les stations-service les moins chères. Je vous ai trouvé un diesel à 1,58€ dans cette station-service Winkler de Schwalbach.
1: 1,85€ dans les stations Total et Leclerc à Sarrebourg.
0: Le samplon 95€.

0: Tracy Kings, by la messe sur Radio Mélodie, les 10h15. C'est l'heure de vous donner maintenant les petites annonces. Et avec nous, là, on a Coralie qui est en stage. On m'a dit qu'hier... Bonjour Coralie.
1: Bonjour.
0: On m'a dit qu'hier, t'as beaucoup causé dans la radio, oui. C'est vrai ou pas?
1: Oui, c'est vrai.
0: Bon, ça va, ça te plaît alors?
1: Oui.
0: Bon, alors, t'as des petites annonces et Coralie, regarde, non mais ça, c'est les jeunes. Hein. La première petite annonce qu'elle nous donne, elle veut partir en vacances.
1: Oui, alors, c'est des vacances à Fréjus. On vous propose une location à Fréjus avec un appartement tout confort à 600 mètres de la plage, avec un parking sécurisé fermé qui est lié du 18 au 25 juillet ou du 22 au 29 août et septembre, de données et de main propre.
0: Non, on donne la clé en main propre.
1: Oui, pardon,
0: voilà,
1: on donne la clé en main propre.
0: Voilà, donc c'est quelqu'un qui loue ça, c'est chouette. Hein, regarde les photos, là, regarde, on a une vue, regarde la vue là, c'est pas joli? Comment on pourrait décrire cette vue là, comme on est à la radio? Il y a de quoi? Il y a de la mer, il y a les bateaux.
1: Un ciel bleu.
0: Un beau ciel bleu, des palmiers, regarde là, l'intérieur il a l'air chouette aussi. Hein. Ouais. Oh, il y a un chien sur la photo, regarde.
2: Je pense pas que le chien soit avec la location. Hein.
0: Ils ont oublié le chien dans l'appartement.
2: Bon, bah, moi je vous propose pour partir à Fréjus une Kia, une voiture Kia Niro. Elle est hybride de 2025, 16 800 km, toute neuve, hein, il y a toutes les options. Et elle est à vendre pour 26 500 euros. Et puis, si vous avez un enfant, mettez dans cette Kia un lit parapluie. Il est neuf, il a servi deux fois, il y a une housse de transport et le matelas qui est compris avec, à Rosebrück, 40 euros.
0: Voilà, toutes ces petites annonces sont sur

0: 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Ma chère Coralie, oui, on l'a dit lundi. Hein. Non, c'est toi qui parlais lundi pour parler du cadeau de la fête
1: aussi,
0: des pères.
1: Oui.
0: Et
1: est-ce que tu l'as trouvé maintenant, ton cadeau de fête des pères? Toujours pas?
2: Non.
1: Mais toi,
2: non,
0: c'est dimanche. Hein.
1: Oui. Ah, les deux,
0: oui,
1: ben, dernières
0: minutes. Parce que
1: minutes,
0: si tu réfléchis dimanche matin, t'as plus rien qui est ouvert, hein, ma petite Coralie. Alors,
2: bah,
0: comment
2: un
0: on
2: petit
0: fait,
2: dessin,
0: alors,
2: avec des
1: Non, à 16 ans,
0: tu vas lui faire quoi? Un collier de perles aussi, non?
1: Oui, un collier de nouilles.
0: Un collier de nouilles. Oh, Coralie, comme c'est chou. J'aime bien, c'est un collier de nouilles pour le papa. J'aime bien la.
1: Oui, je pense qu'il
0: t'as quel âge là maintenant, Coralie?
2: J'ai 15 ans.
0: Voilà, une jeune demoiselle de 16 ans qui offre un collier de nouilles à son papa. Oh, alors, ça, c'est de mieux en mieux dans cette radio. Alors, maintenant, on vous propose un petit cadeau.
2: Alors, une valisette de 2 bouteilles de vin.
0: Alors, c'est offert par qui?
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0: Alors, roi des vins, c'est plus de 3500 références en vin, 1500 références en épicerie fine. C'est à Styravandel et évidemment, Coralie.
2: Pour vin de santé, l'abus d'alcool, c'est dangereux.
0: Exactement. Et donc, on a une valisette de 2 bouteilles de vin. Je crois que c'est rouge et rosé, c'est ça?
1: Oui, c'est ça.
0: Voilà, une rouge, une rosée. Coralie, donne-nous l'appel gagnant. Qui c'est qui gagne cette valisette?
2: Ah!
0: Un appel gagnant, vas-y. L'appel gagnant, je sais pas, le 10e, le 5e.
2: Ah, le 12e, alors.
0: Allez, le 12e appel gagne. Bonne chance, c'est pour les papas. Et pensez à aller voir Rachel et Laurent à Styravandel pour vos idées, effectivement, pour la fête des pères. Merci beaucoup. Et bonne chance au téléphone. Le 12e appel gagne. 03 87 98 20.

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1: L'amicale des sapeurs-pompiers de Sarre-Union vous invite au bal des sapeurs-pompiers le samedi 20 juin à partir de 18h, place de la République. Soirée animée par l'orchestre Tempo, restauration, buvette sur place, pizza flamme et grillade. Rendez-vous le 20 juin dès 16h sur la place de l'Europe pour le marché nocturne de Rohrbach-les-Bitches. Exposants, artisans, auteurs et producteurs locaux vous attendront pour une soirée festive. Plusieurs groupes musicaux se relaieront tout au long de la soirée pour célébrer également la fête de la musique. Venez découvrir les savoir-faire locaux et profiter de produits du terroir, de boissons locales et d'une ambiance chaleureuse. Les 20 et 21 juin, le Fort Casseau à Rohrbach-les-Bitches accueillera une nouvelle édition de l'événement historique Mémoire Vivante, un week-end immersif dédié à la transmission de l'histoire et au devoir de mémoire. Pendant 2 jours, vous pourrez découvrir reconstitutions historiques, véhicules militaires d'époque, spectacles pyrotechniques, projections et rencontres avec des passionnés d'histoire dans le cadre authentique d'un ouvrage majeur de la ligne Maginot. Organisé par l'association Fort Casseau, l'événement vise à faire vivre l'histoire de manière spectaculaire et pédagogique afin de sensibiliser toutes les générations au patrimoine militaire et à l'histoire locale. Les arboriculteurs de Hambar vous invitent à leurs portes ouvertes du verger école derrière la maison des arboriculteurs le samedi 20 et le dimanche 21 juin. Au programme, samedi dès 17h30, soirée pizza flamme grillade. Dimanche dès midi, repas à 18€ avec sanglier à la broche ou grillade, frites, flèches au lait, fromage, dessert. À partir de 15h, visite guidée du verger, démonstration de taille en verre et le soir à nouveau pizza flamme grillade. Possibilité de commander des arbres fruitiers tout au long de la journée de dimanche. L'association AP Tandelsol de Macvillers organise un thé dansant le dimanche 21 juin à partir de 14h à la salle polyvalente de Macvillers. Animation avec l'orchestre Facile à danser. Entrée 8€. À partir de 18h, soirée pizza flamme. À l'occasion de la fête de fin de saison, le FC Farchwiller organise son tournoi de pétanque en doublette le samedi 27 juin au stade de la Forêt. Début du jeu à partir de 9h, tarif 20€ la doublette, 1000€ de lot à partager avec repas du soir offert aux 8 premiers, barbecue midi et soir et à partir de 18h30, pizza flamme avec animation musicale. Toutes les infos et plus de détails sur radiomélodie.com, rubrique agenda.

0: recettes de la semaine sont à base de tomates. Hein. Il faut dire que c'est nos stagiaires qui ont préparé toutes ces recettes. Là, je crois que c'est Jeanne qui s'y est collée. Et
1: Jeanne
0: Coralie.
1: Et Coralie, voilà. Exactement.
0: Et donc, on propose une bonne recette.
1: Une soupe à la tomate, un classique.
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1: Les tomates hein, sont donc à l'honneur toute cette semaine. Et on vous propose une recette de soupe à la tomate. Pour vous donner les ingrédients, c'est Coco qui s'y colle.
2: Coco. Oui.
1: Bah, c'est Coco pour les intimes.
2: Ah, bah oui. Alors, il vous faudra 60 g de beurre, 3 cuillères à soupe d'huile d'olive, 2 oignons pelés et finement hachés, 2 grosses gousses d'ail pelées et écrasées, 400 g de tomates cerises rouges sucrées de préférence, 4 cuillères à soupe de concentré de tomates, 2 cuillères à soupe de feuilles de basilic grossièrement déchirées, 500 ml de bouillon de légumes ou de poulet et 2 cuillères à soupe de crème.
3: Alors, on préchauffe le four à 160 degrés. On met le beurre, l'huile, les oignons et la cuillère à café de sel dans une grande poêle à feu moyen. On fait cuire, on remue souvent pendant 18 à 20 minutes jusqu'à ce que ça soit tendre et doré. On ajoute l'ail aux oignons et on le laisse revenir 2 minutes en remuant. On ajoute les tomates, le concentré de tomates, le basilic, les 2 cuillères à café de sel. On fait revenir durant quelques minutes en remuant régulièrement. On augmente le feu et on ajoute le bouillon et les 300 ml d'eau. Il y a un petit tour de moulin à poivre. On porte à frémissement et ensuite on baisse le feu et on laisse mijoter 12 minutes environ. On laisse la soupe refroidir 5 à 10 minutes afin qu'elle ne soit plus trop chaude et on la transfère dans un mixeur et on mixe jusqu'à obtenir une consistance parfaitement lisse. Et on répartit tout ça dans des bols et on a de crème.
1: Et on sert. Oh,
3: alors,
1: c'est
3: on
1: bon,
3: peut la
1: ça.
3: Manger tiède.
1: Moi, j'aime bien.
3: Ou froide.
1: Ouais, c'est sympa.
3: Froide, ça passe bien.
1: Un gazpacho. J'adore voilà. Les gazpacho. Toi aussi, Coralie, c'est
2: oui.
1: Quelque chose que tu aimes manger.
3: C'est rafraîchissant.
2: Oui.
1: C'est bon. Moi,
3: bah,
1: c'est...
3: Surtout là, avec les températures qu'il va y avoir.
1: C'est
3: bah...
1: une bonne idée de faire des tomates toute cette semaine. Allez sur notre site radiomélodie.com.
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0: Les belles stars sur Radio Mélodie, les 10h49. Belle matinée.
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0: Video Kills the Radio Star sur Radio Mélodie. On était... voici les infos. Les infos avec Clémence Lobary. Bonjour Clémence.
1: Bonjour à tous. La chaleur s'installe sur la France. 26 départements du centre à l'est du pays sont en vigilance orange canicule. Météo France prévoit que les températures vont grimper localement jusqu'à 40 degrés, notamment à Vichy dans l'Allier. Des températures qui perturbent la circulation ferroviaire en France. La SNCF supprime 71 intercités jusqu'à lundi. La direction anticipe des pannes potentielles de climatisation. Les lignes concernées sont notamment Paris-Orléans-Limoges-Toulouse, Paris-Clermont-Ferrand et Bordeaux-Marseille. Une chaleur qui impacte également les logements. C'est l'alerte de la Fondation pour le logement qui publie une étude aujourd'hui sur la précarité énergétique. Les deux tiers des Français ont des difficultés à supporter la chaleur chez eux. Un habitat sur deux peut ainsi se transformer en bouilloire. Les aides aux carburants seront maintenues jusqu'en août. Le gouvernement rassure après la signature de l'accord de paix entre les États-Unis et l'Iran. L'exécutif demande également aux distributeurs de répercuter les baisses aussi vite que les hausses sur l'essence, alors que les cours du pétrole ont chuté de plus de 3% ce matin. Et le texte, on le rappelle, prévoit la levée immédiate des sanctions américaines sur la vente de pétrole iranien. En parallèle, Téhéran devra permettre le plein rétablissement de la circulation maritime dans le détroit d'Ormuz, dont le blocage pèse sur l'économie mondiale. Moscou visée par une attaque à grande échelle de drones ukrainiens. Une offensive lancée cette nuit selon les autorités locales russes. Plusieurs projectiles auraient touché une raffinerie. Le maire de Moscou a par la suite indiqué que 43 drones avaient été détruits par les défenses anti-aériennes russes. Retour en France et la lutte contre le narcotrafic doit passer par les ministères. C'est ce qu'estime Sébastien Lecornu. Le chef du gouvernement veut généraliser les tests salivaires au sein des cabinets ministériels pour repérer les consommateurs de drogue. Il demande l'organisation de dépistages inopinés et obligatoires. Et puis le football avec la Coupe du Monde qui continue aujourd'hui. Place aujourd'hui à la deuxième journée de phase de groupe. On suivra notamment à 21h la Suisse qui défie la Bosnie-Herzégovine. Excellente fin de matinée à tous.
0: Merci Clémence. La météo pour cette journée. Nadia, tu veux que je te dise combien il fait là sur notre thermomètre dehors? 29,1.
2: 29,1 degrés déjà.
0: Ouais, outdoor. C'est bien là, il faut que je regarde.
2: Jusqu'à 30, hein. Oui, outdoor. Oui. Mais indoor, c'est dedans.
0: Ouais.
2: Et j'ai 34 degrés que je peux vous annoncer pour cet après-midi. Ça va encore grimper demain, 35 à 37 degrés. Et c'est-à-dire plus de 35 degrés également pour le week-end.
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0: veut du bonheur. Ah bah, peut-être que le bonheur, parfois, c'est de changer de travail aussi. Hein. Dans le cadre de son développement d'activité, Transit Est recherche de suite deux chauffeurs super poids lourds, donc SPL avec la FCO et carte conducteur à jour, homme ou femme, pour tourner jour et nuit pour approvisionner des magasins alimentaires au départ de Sarrebourg. Expérience souhaitée de 2 ans, un poste fixe et un poste de remplacement, week-end ou autre. Un jeune retraité serait le bienvenu, par exemple. C'est un contrat en CDI, bonne rémunération suivant expérience. Pour postuler, adressez-vous à monsieur André et laissez un message avec vos coordonnées au 06 46 11 61 11. 06 46 11 61 11. Radio Mélodie, il est désormais 11h14.
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1: Installé au 46 rue de Nancy à Vouzuilaire, Giacomo Citro a ouvert les portes de sa pizzeria Casa Giacomo le 4 juin dernier. Après deux premières semaines marquées par un véritable engouement du public, nous avons rencontré ce passionné de cuisine italienne, déjà récompensé dans plusieurs concours, pour qu'il nous parle de son parcours, de son métier et de son restaurant. Bonjour Giacomo.
2: Bonjour.
1: Alors d'où vient ta passion, toi personnellement, pour la cuisine et plus particulièrement pour la pizza ?
2: Ben, tout vient de ma femme, en fait. À l'époque, quand on s'est rencontrés, elle avait pour objectif d'ouvrir une pizzeria. Donc, je l'ai suivi, hein, parce que moi, je suis carrossier peintre de métier. Donc, je connaissais pas du tout ce métier. La passion m'a pris. Et depuis, ben, j'ai toujours essayé de faire le meilleur possible pour faire la meilleure pizza.
1: Et ça t'a réussi, lui.
2: Écoutez, quand on est sérieux, je pense que tout réussit.
1: Quel a été ton parcours, toi, avant d'ouvrir Casa Giacomo?
2: J'ai eu deux pizzerias avant ça. Et ensuite, j'ai enchaîné les concours pour voir justement à quel niveau j'étais, niveau France. Donc du coup, j'ai fait champion Grand Est en 2017. J'ai fait champion du Syrah à Lyon en 2019. Et champion de France des pizzas en distributeur en 2018. J'ai appris sur le tas, mais je me suis formé après mes concours quand même, parce qu'il y a quand même des choses qu'on fait, mais on ne sait pas pourquoi. Donc vraiment pour comprendre, parce que la pâte à pizza, c'est de la chimie quand même. Et je voulais quand même comprendre pourquoi je faisais ça, ou je voulais le comprendre. Donc j'ai fait une formation voilà, pour avoir les bases.
1: Est-ce que c'est un métier aujourd'hui que tu qualifies de stressant ?
2: Non, ben en fait, quand on fait de la restauration, le stress fait partie de notre vie. C'est qu'on aime ça, être dans le rush tout le temps.
1: C'est un métier passion pour toi ?
2: Oui, bien sûr, c'est l'amour, hein. C'est l'amour de la pizza.
1: Alors comment est née justement l'idée de l'ouverture de ton restaurant Casa Giacomo ?
2: Mais après avoir vendu ma dernière pizzeria, je suis allé travailler en tant que salarié. Et en fait, je me suis dit, ma place est toujours là en tant que patron. Et je voulais faire de nouveau ma pizza pour égaler les clients.
1: Quel moyen de cuisson, toi, tu utilises ici ?
2: On est entièrement au feu de bois.
1: Et en termes de déco, tu peux un peu nous expliquer comment ça se passe chez toi ?
2: Ben avec ma femme, on a pensé de faire un restaurant où les gens seraient dépaysés. Donc, on a un peu un style du sud avec de la pierre au sol, travertin, et des meubles en bois qui ont été soigneusement poncés, remis au goût du jour. Tout est en harmonie pour être dépaysé quand vous viendrez manger.
1: Et combien il y a de places assises là chez toi ?
2: Nous avons 44 places assises à l'intérieur et 48 couverts en terrasse.
1: Il y a plus d'une vingtaine, voire une trentaine de pizzas sur ta carte. Comment tu élabores tes recettes ?
2: Bah écoutez, moi j'ai voulu faire un restaurant pizzeria pour proposer aux clients des pizzas pas comme les autres. Maintenant, vous allez prendre une pizza classique, une reine, le champignon de Paris va être cuisiné. On va dire les poivrons sont aussi cuisinés. Tout ce qu'on met sur la pizza est cuisiné.
1: Et selon toi, justement, qu'est-ce qui fait une bonne pizza ?
2: Ben, c'est déjà l'amour du métier. Donc, quand on aime, on met le meilleur pour satisfaire les clients.
1: Parce que ça fait souvent le débat, Giacomo. En tant qu'Italien, toi, est-ce que l'ananas a sa place sur la pizza ?
2: Ben, sur ça, je vais respecter les traditions. Mes ancêtres ont dit non, donc on respecte et c'est non.
1: Ton restaurant, je le rappelle, a ouvert le 4 juin dernier. Qu'est-ce que ça t'a fait de voir autant de monde dès l'ouverture ?
2: Moi, sur mes deux affaires précédentes, j'ai toujours commencé doucement. Mais là, c'est vrai que avant d'ouvrir, j'ai fait un peu les réseaux. Ça a eu un peu effet boule de neige par rapport à la déco qu'on avait fait et les gens qui me connaissent maintenant. Donc, j'étais vraiment surpris par l'engouement que ça a suscité mon ouverture.
1: Et est-ce que toi, tu as une pizza signature à surtout pas manquer chez Casa Giacomo ?
2: La pizza Chiara, c'est une base mozzarella. Et ensuite, en sortie four, nous mettons de la mortadella, de la burrata à la truffe, des tomates séchées et des pistaches torréfiées et concassées.
1: Alors, je rappelle que ton restaurant s'appelle Casa Giacomo. On la retrouve au 46 rue de Nancy à Vouzuilaire. On peut manger sur place, mais tu fais aussi des pizzas emportées du coup.
2: Bien sûr, toutes les pizzas sont emportées. Il y a deux pizzas spéciales que je ne fais pas parce qu'il faut vraiment les manger sur place, parce que dans une boîte, c'est beaucoup moins bien.
1: Et si vous voulez goûter les pizzas de chez Casa Giacomo, n'hésitez pas à réserver vos places. Pour terminer, tu me fais un petit mot en italien ?
2: Buona giornata a tutti, venite a Casa Giacomo.

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1: La bonne nouvelle du jour, Sébastien, on va parler d'Olivier Goua. C'est cet entrepreneur qui avait été diagnostiqué de la maladie de Charcot en 2020. Eh bien, figure-toi que depuis, il mobilise activement pour obtenir des mécènes, des donateurs, ainsi que divers acteurs du monde scientifique autour de cette cause qu'est la maladie de Charcot. Une importante mobilisation de sa part qui a porté ses fruits en permettant de récolter la somme impressionnante de 540 000 euros. L'intégralité de ces fonds sera reversée, directement injectée dans la recherche médicale. Donc moi, je trouve ça génial, tu vois. Il ne s'est pas laissé abattre par la maladie. Il a continué d'avancer, il continue encore maintenant d'avancer et de mobiliser, de sensibiliser à cette maladie qui est vraiment horrible, je trouve.
2: Écoute, j'ai rien à rajouter. Voilà. Comme tu l'as dit, c'est voilà, hood up, comme on
1: non,
2: dit
1: mais
2: chez nous.
1: Chapeau, oui, chapeau, voilà,
2: bravo.
1: Chapeau.
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1: Ah, c'est possible.
2: Dans mon jardin. 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

Comme tous les jours sur Radio Mélodie, on vous aide à trouver du travail. Là, ce sont les offres de l'agence France Travail de Saint-Avold qu'on met à l'honneur avec notamment ce boulanger ou cette boulangère que l'on cherche à Longeville-les-Saint-Avold pour un CDI. Vous serez chargé de doser, mélanger les produits, assurer les opérations de cuisson et la production des différents pains proposés par l'enseigne. Vous travaillerez sur 5 jours et les horaires, c'est soit 4h du matin, 11h30, soit 10h30, 18h. C'est pour un CDI, 37h30 par semaine. On travaille en horaire décalé. On demande quand même une petite expérience d'un an comme boulanger. Et puis un CAP, BEP équivalent boulangerie. Ah bah tiens, on sait qui c'est qui recrute. C'est Carrefour Longeville qui recrute ce boulanger ou cette boulangère. L'offre est sur le site de la radio, radiomélodie.com.

0: Cédric Kempf viendra nous parler d'actualité. Il nous dira que de sacrés travaux sont en cours sur la voie rapide entre Forbach et Sarreguemines. Entre Forbach et Felclin, la chaussée est en train d'être refaite sur plusieurs kilomètres. L'entreprise Arkema fête ses 20 ans à Carlin. L'occasion pour Arkema de revenir sur son évolution, mais aussi de promouvoir ses futurs projets. On en parle tout à l'heure avec Cédric. Et puis, une soixantaine de militaires seront déployés à Hörmingen dans le cadre d'un exercice la semaine prochaine. Le premier régiment d'hélicoptères de combat de Phalsbourg réalisera un exercice de survie en territoire hostile et de recherche de fugitifs. Tous ces sujets seront développés donc tout à l'heure dans le flash de midi avec notre journaliste Cédric Kempf.
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0: Sheryl Crow sur Radio Mélodie, All I Wanna Do. On était dans les années 90 avec cette musique. Voici les infos de midi. Cédric Kempf est là pour nous donner les dernières nouvelles. Bonjour Cédric.
1: Bonjour Sébastien, bonjour Nadia, bonjour à tous.
0: On apprend que pour la première fois en 10 ans, le Secours catholique suspend ses maraudes de nuit à Marseille.
1: L'association explique ne plus pouvoir faire face à l'afflux croissant de personnes en difficulté et souhaite alerter les pouvoirs publics. En 2025, plus de 30 000 rencontres ont été réalisées dans la cité phocéenne, soit une hausse de 15% en un an et de 50% sur 10 ans. Une situation qui s'inscrit dans un contexte national marqué par un taux de pauvreté record en France, selon les dernières données de l'INSEE.
0: Le football français est en deuil.
1: Éric Roy, entraîneur du Stade Brestois, est décédé hier des suites d'un cancer du pancréas, annoncé sa famille. Ancien joueur de Nice, Lyon et Marseille, il s'était reconverti comme dirigeant, consultant puis entraîneur. Arrivé à Brest en 2023 pour maintenir le club en Ligue 1, il avait réalisé l'exploit de qualifier les Bretons pour la Ligue des Champions en 2024, une première historique. Élu meilleur entraîneur de Ligue 1 la même année, Éric Roy laisse l'image d'un technicien respecté et d'un homme passionné de football.
0: L'actualité de chez nous, tu nous parles de ces travaux qui sont en cours sur la voie rapide entre Forbach et Sarreguemines.
1: Depuis lundi, une partie de la RD 31 bis est coupée à la circulation. Entre Forbach et Folclin, la chaussée est en train d'être refaite sur plusieurs kilomètres. La circulation est donc déportée sur la voie en sens inverse qui passe à double sens. Des déviations ont été mises en place pour éviter la zone où des bouchons risquent de se former pendant les heures de pointe. Un peu de patience, les travaux menés par le département finiront mardi prochain.
0: L'entreprise Arkema fête ses 20 ans.
1: Pour célébrer cet anniversaire, le site de Carlin a ouvert ses portes mardi pour une journée festive. L'occasion pour Arkema de revenir sur son évolution, mais aussi de promouvoir ses futurs projets. La société fabrique notamment des produits chimiques, des polymères super absorbants.
2: Joyeux anniversaire Arkema et continuons ensemble d'agir et de réussir pour notre territoire.
3: Pour marquer les 20 ans d'Arkema, une capsule temporelle a été enterrée, un geste significatif pour Laurent Glaisse, directeur du site de Carlin.
4: Chacun avait tout loisir de poser les souvenirs qu'il souhaitait, avec l'arrière-pensée que dans 20 ans, on sera encore là pour le voir. Les hommes et les femmes auront continué à une belle destinée, puis que l'entreprise sera toujours debout et en train de préparer les autres 20 ans.
3: Cet anniversaire a une symbolique importante pour les salariés.
5: 20 ans, ça fait jeune, dynamique, et puis ça veut aussi dire qu'on est dans une entreprise qui est sûr, qui est bien installé.
6: L'entreprise est stable, qui peut continuer à évoluer. Et puis j'espère être là encore dans 20 ans, ça sera normalement l'année de ma retraite.
7: Ça donne une perspective aussi, je trouve, pour l'avenir. On espère que ça dure encore très longtemps.
3: En 20 ans, Arkema a connu des évolutions. Grégory, responsable analyseur depuis 9 ans, a pu assister à certaines d'entre elles.
8: J'ai vu pas mal de changements sur la plateforme. Il y a des nouvelles installations qui sont arrivées, on a rasé des choses. Quand j'étais entreprise extérieure, j'ai vécu pas mal de gros projets côté Total. J'ai vécu au SAP le monde montage unité EAK2, c'était aussi dans les années 2015.
3: L'entreprise continue d'avoir de l'ambition avec le lancement de nouveaux projets et produits.
4: Tout récemment, on vient de réussir le premier jalon d'un investissement important, un nouveau train de purification, un investissement de 130 millions, un projet qui nous amènera à gagner en compétitivité et à réduire nos effets de CO2 de l'ordre de 20%.
3: Ce projet appelé CARA a notamment commencé à se concrétiser le 6 mai dernier.
0: Une soixantaine de militaires seront déployés à Hörmingen dans le cadre d'un exercice la semaine prochaine.
1: Le premier régiment d'hélicoptères de combat de Phalsbourg réalisera un exercice de survie en territoire hostile et de recherche de fugitifs du 22 juin à 10h30 le matin au 23 juin à 18h. Une soixantaine de militaires, une dizaine de véhicules ainsi que des équipes cynophiles seront déployés dans la zone d'entraînement. Des véhicules militaires et des véhicules civils blancs pourront traverser la commune et ses alentours. Les habitants sont invités à ne pas s'approcher des véhicules ni des chiens et à ne pas gêner la manœuvre.
0: Et puis, les pompiers sont en fête ce week-end sur le territoire.
1: Le bal des pompiers de Sarreunion, c'est ce samedi. L'amicale des sapeurs-pompiers de la commune vous donne rendez-vous dès 18h sur la place de la République pour faire la fête. Le même jour à Saralbe, la journée des pompiers est prévue avec un défilé motorisé, des démonstrations de plongeurs dans la Sarre, une tyrolienne et des parcours sportifs. Enfin, à Beach, ce sont les portes ouvertes de la caserne qui ont lieu dimanche. Le matériel sera exposé et des démonstrations de manœuvres sont prévues.
0: Merci beaucoup Cédric. Tu reviens à 14h tout à l'heure ?
1: Oui, mais avec la crème solaire, je pense.
0: Ok, ça marche. Merci beaucoup. La météo à présent. Effectivement, Nadia, je pense que tu nous conseilles vivement de s'équiper de crème solaire et de bien s'hydrater.
9: Crème solaire, chapeau, casquette et beaucoup d'eau. Oui, effectivement, 34 degrés attendus cet après-midi. jusqu'à 37 pour demain après-midi et on continue vers les fortes chaleurs, c'est-à-dire plus de 35 degrés pendant tout le week-end avec un risque orageux tout de même pour la journée de dimanche.
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0: Burning Heart Survivor sur Radio Mélodie. Les conditions de circulation, évidemment, vous nous dites. Ainsi, vous aussi, vous êtes témoin de fait de route. Tout à l'heure, dans le flash avec Cédric, on a parlé, Nadia, de ces travaux sur la voie rapide. Donc, du coup, de Forbach vers Sarreguemines, ça engendre, et jusqu'à Bousbach à peu près, des ralentissements sur la voie rapide. Ça coince aussi sur l'axe Völklingen-Sarrebruck sur l'autoroute. Quelques ralentissements en bas de la route de Nancy également, au moment où je vous parle à Sarreguemines. S'il y avait d'autres choses encore à rajouter, Nadia et moi, on prend l'antenne à tout moment. C'est quand même pratique d'avoir une radio qui vous informe des faits de route.
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0: Avec Nadia, on vous donne les stations-service les moins chères. Je vous ai trouvé un diesel à 1,58€ à la station-service Winkler de Schwalbach en Allemagne.
3: 1,85€ pour moi le moins cher à Sarrebourg dans les stations Leclerc et Total.
0: Le samplon 95 E10 reste à 1,67€ dans cette station-service Winkler de Schwalbach.
3: 1,84€ dans les stations Total de Longeville et Saint-Avold et de Sarrebourg.
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0: Jennifer, hein, qui va repartir en tournée en 2027. Alors près de chez nous, elle sera à Dijon au 12 juin 2027. Alors oui, c'est pas très près, mais bizarrement, tu vois, là, je vois pas encore. Alors c'est peut-être en train de se faire,
1: Metz,
0: Nancy, Strasbourg, mais ça va arriver. Ça sera DJ Amoroso Tour 2027.
1: Ah.
0: Est-ce que ça sent du Dalida, ça?
1: Est-ce que ça sent de l'italien? Oui.
0: Ouais, à découvrir.
1: Il y a une connotation, là, en tout cas.
0: Voilà. Donc une bonne nouvelle pour les fans de jeu. Moi, j'aimerais, toutefois, si elle passait là, pas très loin, je pense que j'irai la voir, passer un petit bout de femme que j'aime beaucoup. J'aime beaucoup ses chansons.
1: Moi aussi.
0: Alors, Nadia, là en ce moment aussi, si vous avez la chance encore d'avoir votre papa, c'est vrai qu'on les adore, on les aime beaucoup aussi, hein, nos papas, et il faut les gâter. 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
0: 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La suite du programme, c'est quoi sur Radio Mélodie? On va réécouter Sandrine, hein, qui va nous parler de son livre autour de Britney Spears. Et puis aussi toute l'actualité, hein, les matchs du jour à découvrir dans le cadre de la Coupe du Monde. C'est notre rubrique et ça arrive dans quelques instants. Merci d'écouter Radio Mélodie.
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0: va parler de...
1: It's Britney, bitch.
2: Oh, it's Britney.
0: Britney Spears, Britney, bien sûr.
2: Alors, elle a écrit un livre, Britney Spears.
3: Eh oui, et oui.
0: Cinq, hein, d'ailleurs. Hein. Il y en a plusieurs, d'ailleurs.
3: Fête de la musique oblige. Bah, j'avais envie de vous parler de Britney. Alors, on ne l'entend plus trop chanter. Et elle a sorti son autobiographie il y a 3 ans déjà, sous le titre La femme en moi. À l'époque de son écriture, la chanteuse est en effet enfin libre après 13 ans de mise sous tutelle.
2: Ah oui.
3: Dans ses mémoires, la pop star raconte son enfance, pas toujours drôle. Son ascension jusqu'au 3 novembre 98 date de la sortie de son single Baby One More Time, qui la propulse au rang de star. Elle a presque 17 ans. Et à compter de ce jour, plus rien ne sera comme avant. Celle que l'on surnomme rapidement la princesse de la pop devient la cible numéro 1 des paparazzi. Ses amours, ses tubes, ses humeurs, tous ses gestes sont décortiqués. Avec les années, Britney gère de moins en moins bien sa célébrité. Sa vie privée n'est pas au top non plus. Preuve en est, en 2007, la star craque et se révolte en se rasant le crâne. C'est la fin d'une ère et le début d'une descente aux enfers. Alors, cette autobiographie n'est pas la mieux écrite, hein, sachez-le, mais on apprend un tas de choses sur la pop star, et notamment sur les années de silence où elle était justement sous tutelle. Nombreux sont ceux qui ont profité d'elle, de son amour, de son argent surtout. Et l'on comprend mieux, après avoir refermé le livre, pourquoi elle laisse tomber la musique. Alors on est loin de la vie rêvée de star et on a plutôt pitié. Mais si vous êtes nostalgique des années 2000, que vous aimez la pop ou tout simplement que vous êtes curieux, n'hésitez pas à emprunter cet ouvrage à la médiathèque.
2: Ah mais ça c'est bien, moi j'adore les livres biopiques, oui. Un peu. Enfin on peut dire un biopic ou autobiographique.
3: Là c'est carrément autobiographique.
2: C'est autobiographique, j'adore les dévorer. J'avais dévoré Patricia Cass, Céline Dion, Sardou, etc. Les chanteurs que j'aime bien, et c'est vrai, t'aimes bien aussi toi,
0: Nadia? Moi j'aime bien, en plus Britney, c'est vrai qu'elle a un peu bercé toute mon adolescence.
3: Bah oui, c'est ça.
0: On a tous été sidérés quand on l'a vu se raser le crâne, et de comprendre un peu pourquoi, eh bien franchement oui, ça m'intéresserait. Ouais.
2: Ah, donc c'est disponible à la médiathèque.
3: Tout à fait.
2: Donc il y a un rayon autobiographie.
3: Alors, il y en avait un jadis, mais maintenant on est en fait classé en fonction. Là, comme c'est de la musique, ça va être dans le fond musique. Si maintenant tu cherches la biographie d'un acteur, ça va être dans le fond cinéma. Un sportif, genre Kylian Mbappé, ça va être.
0: Je vais te l'envoyer en stage.
3: Le fond sport, voilà.
2: Non, moi je vais vous faire du rangement à la médiathèque. Tant qu'est Manaloun.
3: Hein. Oui, bah, on trouvera plus rien. Ordre de taille.
2: Par couleur.
0: Par couleur.
2: Non. Les blancs avec les blancs, les roses avec les roses.
0: Mon Dieu. Et retrouvez aussi tous les coups de cœur de Sandrine sur son blog comme dans un livre.fr. Et puis ma Sandrine, on se retrouve encore la semaine prochaine.
3: Oui, avec Sébastien.
2: Bah, s'il est encore là, hein, si on l'a pas viré d'ici là.

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1: Bonjour, bonjour à tous. C'est parti pour la deuxième journée de la phase de groupe. Après les derniers matchs hier soir de la première journée, on revient ce soir au groupe A avec la République tchèque opposée à l'Afrique du Sud à 18h, puis à 3h du matin, un duel entre le leader du groupe, le Mexique, et son dauphin, la Corée du Sud. Et dans le groupe B, à suivre également la Suisse qui défie la Bosnie-Herzégovine à 21h. Enfin, à minuit, le Canada et le Qatar s'affronteront eux aussi. Pendant ce temps, les Bleus sont de retour dans leur camp de base de Bentley, nouvelle séance d'entraînement au programme aujourd'hui. Hier, les remplaçants du match du Sénégal ont joué un match amical contre les jeunes du New England Revolution. Les titulaires, eux, ont fait des séances de récupération. Écoutez le programme d'Adrien Rabiot après cette entrée en lice réussie au micro de la Fédération Française.
2: Match amical contre une équipe locale. Moi, je vais courir un peu avec Cyril. L'équipe active, ouais. J'ai envie de sortir prendre un peu l'air. En même temps, voir un peu ce que ça donne, tu vois. On est content d'avoir débuté la compétition et de bonne manière. Tout le monde a le smile, donc c'est bien, tu vois, pourvu que ça dure.
1: Et à noter hier la sortie sur blessure de Malo Gusto, touché lors du match amical face au New England Revolution, mais pas d'inquiétude pour le staff tricolore. Dans la soirée, le staff de Didier Deschamps justement a fait un cadeau aux joueurs en les autorisant à dîner en ville en famille. Les tricolores qui vont poursuivre leur préparation à Bentley jusqu'à dimanche, où ils partiront ensuite pour Philadelphie à la veille de leur second match face à l'Irak.
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1: Voilà, c'est jusqu'à dimanche avant 17h.
0: Alors Nadia et moi, on vous retrouve demain. Tu te rends compte, on est déjà vendredi. C'est fou ça, là, cette semaine passe vite, je trouve, avec encore de très très beaux cadeaux évidemment à vous offrir en partenariat avec les différents commerces du secteur. Nadia, je te souhaite une très très belle journée. Bord de la piscine tout à l'heure?
1: Je pense que c'est le seul endroit où on trouvera.
0: N'oublie pas de bien boire et de l'eau et n'oublie pas la crème solaire.
1: Exactement.
0: Et de bien te protéger aussi, la petite casquette, Clinique Cap.
1: On se retrouve demain, comme toujours, à partir de 9h.
0: Avec plaisir, pour l'heure, il est
1: 12h45.
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0: Bonjour à tous. C'est une première depuis le début du conflit au Moyen-Orient. Un navire français de gaz naturel liquéfié a franchi le détroit d'Ormuz alors que l'accord entre les États-Unis et l'Iran ouvre la voie à une réouverture totale du détroit. Au lendemain de la signature du document, Donald Trump accuse ses détracteurs d'être soit jaloux, soit stupides. Des pourparlers de mise en œuvre concrète de l'accord auront lieu demain entre les États-Unis et l'Iran en Suisse. En parallèle, les automobilistes attendent des baisses de prix à la pompe. Pour le ministre de l'économie, Roland Lescure, revenir à 1,70€ le litre va prendre du temps. Il mise déjà sur une stabilisation en dessous de 2€. Depuis quelques jours, les prix sont en baisse, mais sont encore loin du niveau d'avant-conflit. Le gouvernement souhaite que les baisses se répercutent aussi vite que les hausses. En France, 26 départements en vigilance orange canicule, un large quart nord-est concerné, du bassin parisien jusqu'à la région Auvergne-Rhône-Alpes. Le thermomètre dépasse souvent les 35 degrés. Conséquence, plusieurs établissements scolaires ont annoncé que les cours seraient aménagés dès cet après-midi. C'est notamment le cas à Paris et à Toulouse. Avec cette chaleur, l'alerte de la Fondation pour le logement, les deux tiers des Français ont des difficultés à supporter la chaleur chez eux. Plus de 40% des logements ne sont pas pleinement équipés de volets, qui sont pourtant indispensables pour empêcher la surchauffe. Selon l'association, les politiques publiques ambitieuses en la matière se font dangereusement attendre. Emmanuel Macron, au Mont-Valérien, le chef de l'État a commémoré ce matin les 86 ans de l'appel du 18 juin du général de Gaulle. C'est la dernière fois qu'il prend part à cette commémoration en tant que président de la République. Pendant l'occupation allemande, plus d'un millier d'otages et de résistants ont été exécutés au Mont-Valérien. Et puis le début du Hellfest aujourd'hui à Clisson en Loire-Atlantique, le festival majeur des musiques métal et hard rock. L'an passé, le Hellfest avait attiré plus de 280 000 festivaliers. Parmi les artistes qui seront sur scène jusqu'à dimanche, Iron Maiden, Deep Purple ou encore Offspring. Voilà pour l'info, excellente journée.
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2: Non, faut que je vous avoue, je suis jaloux. Ah ouais, jaloux de vous, et je suis pas en train de faire du Julien Clerc pour le plaisir. C'est parce que, vraiment, il y a un petit soupçon de jalousie qui s'allume. J'ai demandé si je pouvais me mettre en vacances cette semaine pour pouvoir jouer. On m'a dit non, parce que même si j'étais en vacances, je serais quand même partie prenante du personnel de Radio Mélodie. Donc voilà, donc je peux pas jouer, une fois pour toutes. Pourquoi ? Ben pour le robot tondeuse. Attendez, je déteste tondre. Alors franchement, pour moi, c'est le cadeau idéal. Donc je pense que je vais devoir compter sur peut-être mes enfants dimanche. Je lance un appel, robot tondeuse. J'essaie de faire passer des messages subliminaux. On sait jamais, ça va peut-être marcher. Toujours est-il, nous, on vous offre votre robot tondeuse pour la fête des pères. On en reparle tout à l'heure. Pour l'heure, on invite quelqu'un qui fête aujourd'hui son anniversaire. C'est une légende vivante de l'histoire de la chanson, une légende vivante du rock. C'est Paul McCartney. On l'écoute ici, au sein des Beatles. Il a 84 ans aujourd'hui.

Et bon anniversaire encore une fois à lui, Paul McCartney, avec un Hard Day's Night. Il a 84 ans, Paul McCartney qu'on écoutait avec les Beatles évidemment, 84 ans aujourd'hui, et Paul McCartney en solitaire. Eh bien, son nouvel album vient tout juste de sortir, il y a quelques semaines maintenant, et si le son des Beatles vous manque, Paul McCartney est toujours aussi efficace, je peux vous le dire, il y a toujours ce joli son de guitare, ça reste un maître du genre, franchement c'est un album très recommandable. Eurythmics dans quelques minutes, avec l'harmonica de Stevie Wonder, j'ai aussi Alain Bachung et Vertige de l'amour sur Radio Mélodie.

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0: C'est Euripix sur Radio Mélodie avec There Must Be an Angel. 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Chez Vanessa. Nous, pour la suite en musique, on s'en va retrouver Gaëtan Roussel.
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1: L'amicale des sapeurs-pompiers de Sarre-Union vous invite au bal des sapeurs-pompiers le samedi 20 juin à partir de 18h, place de la République. Soirée animée par l'orchestre Tempo, restauration, buvette sur place, pizza flamme et grillade. Rendez-vous le 20 juin dès 16h sur la place de l'Europe pour le marché nocturne de Rohrbach-les-Bitches. Exposants, artisans, auteurs et producteurs locaux vous attendront pour une soirée festive. Plusieurs groupes musicaux se relaieront tout au long de la soirée pour célébrer également la fête de la musique. Venez découvrir les savoir-faire locaux et profiter de produits du terroir, de boissons locales et d'une ambiance chaleureuse. Les 20 et 21 juin, le Fort Cassou à Rohrbach-les-Bitches accueillera une nouvelle édition de l'événement historique Mémoire Vivante, un week-end immersif dédié à la transmission de l'histoire et au devoir de mémoire. Pendant 2 jours, vous pourrez découvrir reconstitutions historiques, véhicules militaires d'époque, spectacles pyrotechniques, projections et rencontres avec des passionnés d'histoire dans le cadre authentique d'un ouvrage majeur de la ligne Maginot. Organisé par l'association Fort Cassou, l'événement vise à faire vivre l'histoire de manière spectaculaire et pédagogique afin de sensibiliser toutes les générations au patrimoine militaire et à l'histoire locale. Les arboriculteurs de Hambard vous invitent à leurs portes ouvertes du verger école derrière la maison des arboriculteurs le samedi 20 et le dimanche 21 juin. Au programme, samedi dès 17h30, soirée pizza flamme grillade. Dimanche dès midi, repas à 18€ avec sanglier à la broche ou grillade, frites, flageolets, fromage, dessert. À partir de 15h, visite guidée du verger, démonstration de taille en verre et le soir à nouveau pizza flamme grillade. Possibilité de commander des arbres fruitiers tout au long de la journée de dimanche. L'association AP Tandelsol de Macvillers organise un thé dansant le dimanche 21 juin à partir de 14h à la salle polyvalente de Macvillers. Animation avec l'orchestre Facile à danser. Entrée 8€. À partir de 18h, soirée pizza flamme. À l'occasion de la fête de fin de saison, le FC Farchwiller organise son tournoi de pétanque en doublette le samedi 27 juin au stade de la Forêt. Début du jeu à partir de 9h, tarif 20€ la doublette, 1000€ de lot à partager avec repas du soir offert aux 8 premiers, barbecue midi et soir et à partir de 18h30, pizza flamme avec animation musicale. Toutes les infos et plus de détails sur radiomélodie.com, rubrique agenda.

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Radio Mélodie, U2 et Ed Sheeran, on écoutait ici Yours Eternally. Reparlons Coupe du Monde. On va revenir un tout petit peu en arrière sur le match des Bleus ce mardi. Ça a été un joli résultat d'audience, hein. Meilleure audience de l'année. M6, 14 millions de téléspectateurs pour le match. Ça va peut-être être plus compliqué pour le prochain match qui aura lieu à 23h lundi prochain. Ça sera peut-être plus compliqué pour l'audience. Je pense que certains ou vont veiller tard ou vont faire du replay, c'est au choix. Et puis je sais pas si vous avez vu pendant cette rencontre, Mbappé a joué de la flûte. Après un des deux buts qu'il a marqué, il a joué de la flûte. Et c'est un geste qui a surpris tout le monde. Certains disaient c'est un message aux critiques, un message aux journalistes. En réalité, il honorait une promesse faite quelques jours plus tôt à l'animateur américain James Corden, parce que Mbappé a participé à l'émission Carpool Karaoke où il chante avec l'animateur dans la voiture. Et il racontait Kylian avoir appris à jouer de la flûte quand il était enfant, et Corden lui a lancé le défi d'en faire sa célébration au premier match. Et Mbappé l'a fait en Mondovision devant des millions de téléspectateurs. C'est énorme. On va retrouver Yannick Noah tout de suite. C'est Donne-moi une vie sur Radio Mélodie.

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Et c'est une chanson qui fête en ce moment même son 15e anniversaire, puisque le titre avait été diffusé à la toute fin du mois de juin, juste avant l'été, en 2011, il y a 15 ans de cela. C'est Dorian qui avait écrit les paroles. Et c'était surtout le premier succès en français pour Mika. Il nous avait surpris. On savait qu'il parlait très bien français, mais on n'avait pas encore entendu chanter. Et lui-même ne croyait pas trop au succès de cette chanson. Il n'y a pas de clip vidéo qui était prêt au lancement. C'était juste un petit plaisir lâché comme ça sur les réseaux. Ça a décollé à toute vitesse pendant l'été 2011. Mika. On va retrouver Robert Palmer, une chanson qui a fait vendre des voitures et qui continue à en faire vendre. Johnny and Mary, et avec Robert Palmer, on se dirige vers l'info locale dans quelques minutes à 14h sur Radio Mélodie.

0: Bonjour à tous. Avant de s'hydrater, on s'informe. La guerre en Ukraine se poursuit avec une attaque de drones d'une ampleur inédite contre Moscou. La nuit dernière, la Russie affirme avoir intercepté plus de 500 drones ukrainiens à travers le pays, dont 194 se dirigeaient vers la capitale. Selon les autorités russes, plusieurs appareils ont atteint une importante raffinerie de pétrole près de Moscou. Aucun blessé n'est signalé, mais un centre commercial, un immeuble résidentiel et un aéroport ont été touchés ou perturbés. Le président ukrainien Volodymyr Zelensky a revendiqué cette opération, la présentant comme une réponse aux frappes russes menées quotidiennement contre l'Ukraine. Un mot sur les résultats et le calendrier du jour à la Coupe du Monde de football. L'Angleterre a réussi son entrée en lice hier en dominant la Croatie 4-2 dans le groupe L. Dans l'autre rencontre de la poule, le Ghana s'est imposé 1-0 face au Panama grâce à un but inscrit dans les arrêts de jeu. Dans le groupe K, surprise avec le match nul 1-1 entre le Portugal et le Congo, la Colombie a de son côté battu l'Ouzbékistan 3-1 et prend la tête du groupe. Aujourd'hui, 4 rencontres au programme, République tchèque, Afrique du Sud à 18h, Suisse, Bosnie à 21h, Canada, Qatar à minuit et Mexique, Corée du Sud à 3h du matin, heure française. Dans l'actualité locale, face aux fortes chaleurs, l'Agence régionale de santé du Grand Est appelle à la vigilance. Les personnes âgées, les jeunes enfants, les femmes enceintes et les personnes fragiles sont particulièrement exposées au risque de déshydratation et de coups de chaleur. L'ARS recommande de boire régulièrement, de se rafraîchir plusieurs fois par jour, d'éviter les efforts aux heures les plus chaudes et de prendre des nouvelles des personnes isolées. Elle met également en garde contre les risques de noyade liés au choc thermique lors des baignades. En cas de forte chaleur, le numéro canicule Info Service est accessible gratuitement au 0800 06 66 66. L'alpaga géant de la place du Général de Gaulle à Saverne a été démonté. Contrairement à ce qui a été annoncé dans un premier temps par la ville de Saverne, ce ne sont pas des dégradations qui en sont la cause. Après avoir visionné les caméras de vidéosurveillance, la municipalité a découvert que c'est une mauvaise manœuvre d'un véhicule qui a endommagé la structure. L'alpaga géant n'est plus assez stable et va être retiré. Il ne connaîtra donc pas de deuxième festival des alpagas bleus. Le magasin Norma, situé dans le centre-ville de Sarreguemines, rouvre ses portes. Après un important projet de reconstruction et de modernisation, le commerce situé rue du Marquis de Chamboran a rouvert ses portes ce mercredi. Ce chantier s'inscrit dans une dynamique de renouvellement urbain de la municipalité qui permet aujourd'hui aux habitants de bénéficier d'un commerce plus moderne, plus accueillant et adapté aux attentes actuelles. Il est ouvert du lundi au samedi de 8h à 20h. Et si le magasin Norma est ouvert, la piscine de Folquemont, elle, a été fermée hier. Des excréments ont été retrouvés dans les bassins. Pour des raisons d'hygiène et de sécurité, la piscine a été dans l'obligation de fermer afin de procéder à une filtration complète et un traitement de l'eau. Le soir, le cours des jeunes a pu être maintenu, mais toutes les autres activités ont été annulées. Enfin, pas de Coupe d'Europe la saison prochaine pour le Racing Club de Strasbourg. L'UEFA a rendu sa décision concernant le non-respect de l'Olympique de Marseille de ses engagements pour réduire ses pertes. Le club phocéen a obtenu un an de sursis. Conséquence, l'OM est toujours qualifié en Ligue Europa au profit du Racing Club de Strasbourg. Demi-finaliste de la Ligue Europa Conférence en mai dernier, les Strasbourgeois se contenteront cette année de la Ligue 1 et de la Coupe de France. C'est la fin de ce flash. Pensez à vous rafraîchir, à mettre un peu de crème solaire, la casquette, tout en écoutant bien évidemment JM jusqu'à 16h, suivi de Michel jusqu'à 19h.
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2: Il fait chaud, ouais, ça c'est clair. On a chaud, on a très chaud, on a trop chaud d'ailleurs. Et un bon conseil, protégez-vous un petit peu de la chaleur autant que possible. Les ventilateurs, les climatisations, les espaces ombragés. On pense à s'hydrater et puis surtout on pense à s'occuper, à prendre des nouvelles des personnes plus fragiles. S'il vous plaît, ne laissez personne de côté. Va falloir se serrer un petit peu les coudes et jouer la carte de la solidarité parce qu'on n'a pas fini d'avoir chaud, ça se poursuit. Sergio Mendes avec les Black Eyed Peas. Ça aussi c'est caliente, más que nada.

Mash Kenada sur Radio Mélodie. On écoutait Sergio Mendes et les Black Eyed Peas. Ah, il y a pas mal de bonnes affaires à réaliser du côté de notre site internet radiomélodie.com dans la rubrique Petites annonces. À Grosbly, une table en bois neuve proposée pour 225€ seulement. On a également une très belle table basse avec une horloge intégrée. C'est joli, c'est à Sarreguemines. On a également, par exemple, de l'électronique. Il y a également du matériel automobile. Un vélo électrique aussi proposé, par exemple, du côté de Hillsbridge. Venez retrouver aussi les offres d'emploi. 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Tout de suite, c'est Rock Voisine. On écoute Tant pis.

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J'aime beaucoup cette chanson signée Vanessa Paradis, Les épines du cœur, c'est sur Radio Mélodie. 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Tout de suite, les Rita Mitsuko avec Marcia Baila.

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chanson d'amour. La chanson d'amour et Mentissa sur Radio Mélodie. Alors, on vient de l'apprendre, un invité supplémentaire sur le plateau du film, le film consacré à Johnny Hallyday. Et finalement, c'est logique quand on y pense. Écoutez sa voix. Non, c'est pas Johnny. Non, pas du tout. Bon, d'accord, il a la voix de Johnny. C'est Jean-Baptiste Guégan qui avait participé à la France, un incroyable talent. Et il ajoute son nom au casting du biopic consacré au taulier. Il va prêter sa voix et il va prêter sa voix notamment pour les parties chantées à l'acteur Benjamin Voisin qui lui va tenir le rôle principal après le retrait de Raphaël Quenard. Le tournage du biopic a débuté. 2h30 retraçant la carrière du rocker jusqu'au Parc des Princes. Budget de 45 millions d'euros pour ce film. Laura Smet apparemment a un rôle clé dans cette aventure et la sortie est prévue pour le premier semestre l'année prochaine. Jean-Baptiste Guégan ajoute donc son nom à l'affiche. On va retrouver The Calling tout de suite, Wherever You Will Go sur Radio Mélodie.

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Il s'était enfermé dans un studio à Londres avec des choristes ayant travaillé avec Elvis Presley ou encore avec Joe Cocker en 1971. Ça va être un tube international, non seulement un petit peu partout en Europe, mais également en Amérique du Sud. Il s'est classé numéro 1 dans de très très très nombreux pays et c'est la chanson qui lance la carrière du chanteur. Il n'avait que 20 ans lorsqu'il a connu le succès Gilbert Montagnier, donc c'est bien avant ces gros hits du milieu des années 80. The Fool, Gilbert Montagnier, totalement inoubliable. Bientôt 15h, on aura l'occasion de faire un point sur l'actualité en France et dans le monde. Dans quelques minutes maintenant, ce sera en compagnie de François Germain. Mais pour l'heure, on écoute la musique de Bruno Mars. C'est une chanson tellement feel good, ça s'appelle I Just Might.

0: Bonjour à tous, il fait chaud, très chaud sur la France. 26 départements sont toujours en vigilance orange canicule, du bassin parisien jusqu'à la Haute-Savoie. Selon Météo France, la nuit prochaine s'annonce chaude avec des températures minimales proches ou supérieures à 20 degrés sur le sud-ouest, la côte méditerranéenne, la vallée du Rhône et le centre-ouest de l'Hexagone. Alors que la France suffoque, l'alerte de la Fondation pour le logement. Les deux tiers des Français ont des difficultés à supporter la chaleur chez eux. Plus de 40% des logements ne sont pas pleinement équipés de volets et qui sont pourtant indispensables pour empêcher la surchauffe. Selon l'association, les politiques publiques ambitieuses en la matière se font dangereusement attendre. La Fondation pour le logement rappelle que l'an passé, plus de 5700 personnes sont mortes à cause de la chaleur. La France insoumise n'organisera pas son concert à Paris pour la fête de la musique dimanche. Le préfet de police de Paris interdit le rassemblement qui devait se tenir place de la République. Ces raisons, la venue de personnalités comme le comité Adama qui appelle à s'en prendre aux forces de l'ordre. Les insoumis ont annoncé un recours devant le tribunal administratif. C'est une première depuis le début du conflit au Moyen-Orient. Un navire français de gaz naturel liquéfié a franchi le détroit d'Ormuz alors que l'accord entre les États-Unis et l'Iran ouvre la voie à une réouverture totale du détroit. Au lendemain de la signature du document, Donald Trump accuse ses détracteurs d'être soit jaloux, soit stupides. Des pourparlers de mise en œuvre concrète de l'accord auront lieu demain entre les États-Unis et l'Iran en Suisse. Emmanuel Macron au Mont-Valérien, le chef de l'État a commémoré ce matin les 86 ans de l'appel du 18 juin du général de Gaulle. C'est la dernière fois qu'il prend part à cette commémoration en tant que président de la République. Et puis un coup dur pour la sélection ivoirienne en pleine Coupe du Monde. Eli Wahi est interdit d'entrer au Canada et ne participera pas au match de son équipe contre l'Allemagne samedi. L'attaquant passé par Lens, Marseille et Nice n'a pas obtenu les autorisations administratives nécessaires. Il restera donc aux États-Unis en attendant le retour de ses coéquipiers. Voilà pour l'essentiel de l'info. Excellente journée.
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2: 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C'est notre standard. Moi, je relaye toutes vos infos. N'hésitez pas à communiquer avec nous. Soyez nos envoyés spéciaux sur le réseau routier. La suite en musique, tiens, dans quelques instants, on écoutera par exemple Serge Gainsbourg. Il y aura Pink Martini avec Sympathique. Et puis là, tout de suite, c'est Jacques Brel. On va faire un petit tour de France, mais oui, avec Vesoul.
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0: Jacques Brel, qui n'hésitait pas à citer un certain Jacques Dutronc d'ailleurs dans cette chanson. Jacques Brel, Vesoul, c'est sur Radio Mélodie, votre radio en Moselle-Est. On a des bons plans sortis pour vous, tiens, sur radiomélodie.com dans la rubrique agenda. Allez y jeter un petit coup d'œil, il y a pas mal de choses à l'approche du week-end, avec notamment un peu le calendrier de la fête de la musique, parce qu'il y a évidemment plein de rendez-vous un petit peu partout à cette occasion. Ça vous permet d'en découvrir pas mal, et sachez que la fête de la musique, pour le coup, comme ça tombe dimanche, ça va un peu se fêter tout ce week-end. Par exemple, la fête de la musique se fêtera déjà vendredi soir à Sa Réunion, place des Tilleuls. Il y a la fête de la musique également vendredi également du côté des Espaces Verts, rue de Nancy à Vosvillers. Tous les bons plans, radiomélodie.com, rubrique agenda. Du reggae tout de suite avec Pass de Dutchie. On écoute Musical House.
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1: Notre idylle, Jennifer sur Radio Mélodie. 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Nous, on s'en va retrouver la musique, celle de Jérémy Frérot. 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
14: Et merci beaucoup à Marjorie qui vient nous appeler au standard pour nous signaler un contrôle de vitesse sur l'autoroute Forbach en direction de Sarrebruck avant la sortie Styrin-Vindel. La vitesse est limitée à 110 km/h à cet endroit. Contrôle de vitesse en ce moment, soyez prudents. 03 87 98 29 29. N'hésitez pas, faites comme Marjorie, prévenez-nous de ce qui se passe sur le réseau routier.

0: Julien Clerc sur Radio Mélodie, on écoutait ici ma préférence.
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0: Cette chanson, c'est le nouvel hymne des Enfoirés. On a eu droit à deux chansons officielles cette année. Les Enfoirés qui viennent d'annoncer leur destination pour 2027 et on peut se réjouir, ce sera tout près de chez nous, après Paris cette année. Le collectif va poser ses valises en janvier 2027 au Zénith Europe de Strasbourg. Sept concerts exceptionnels du 12 au 18 janvier. C'est à Strasbourg, on n'a pas encore de date pour l'ouverture de la billetterie, mais comme chaque année, elle devrait être rapidement prise d'assaut. Et puis, on n'oublie pas que la diffusion télé est toujours un joli record. Par exemple, le spectacle 2026 a fait 7,9 millions de téléspectateurs. C'est à Strasbourg, on vient d'apprendre la destination des Enfoirés pour leur prochain spectacle. Apparemment, l'alternance se poursuit. Paris-Province, et cette fois, c'est pour nous. C'est pas la première fois que Strasbourg est choisi. C'est devenu, d'ailleurs, j'ai l'impression, une destination récurrente pour les Enfoirés. Les Enfoirés qui étaient passés par Strasbourg en 2008, 2014 et 2018. Gauvin Serre, tout de suite, on écoute Silence Radio sur Radio Mélodie.

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Pretty, Pretty Young Thing, l'album Thriller, évidemment, Michael Jackson, sur Radio Mélodie. Il est déjà bientôt 16h, je vous souhaite de passer une excellente fin de journée avec Michel qui va prendre le relais dans quelques instants. Moi, je reviens demain après-midi, juste avant le week-end. Un week-end, 1, torride, 2, avec le coup d'envoi de l'été, avec la fête des pères, avec la fête de la musique, oh, on aura de quoi faire. Charles Aznavour pour se quitter, c'est le temps. Salut tout le monde.

0: Excellente fin d'après-midi en ce jeudi, il est 16h. Sur Radio Mélodie, on a rendez-vous avec l'info de Margot Benabbas. Bonjour Margot.
1: Bonjour Michel, bonjour à tous.
0: Le président iranien salue un accord historique avec les États-Unis pour mettre fin à la guerre au Moyen-Orient.
1: Le protocole d'accord entre les États-Unis et l'Iran a été signé hier plus tôt que prévu. Il prévoit la fin des hostilités sur tous les fronts de la guerre, mais renvoie d'autres points à une négociation sur 60 jours. Il sera paraphé en Suisse demain. Après la signature, il est prévu que le détroit d'Ormuz rouvre immédiatement. Le président iranien a salué un accord historique et assure que la paix sera instaurée dans le respect mutuel. Plus de 4 femmes sur 10 indiquent avoir déjà subi des violences gynécologiques ou obstétricales en France. Selon un questionnaire de l'association Stop Vogue, complété par 10 000 personnes, ces violences en consultation sont loin d'être marginales. Dans le détail, 45% des répondantes déclarent avoir subi ce type de violence. Elles évoquent des examens gynécologiques sans consentement, des douleurs ignorées ou encore des pratiques contraires aux recommandations.
0: À l'occasion de la fête de la musique, la préfecture de Moselle met en place plusieurs mesures de sécurité.
1: Du 20 au 22 juin, un arrêté interdit notamment le transport de carburant en récipient dans tout le département, ainsi que l'utilisation et le transport d'artifices de catégorie F2 et F3 dans les communes accueillant des festivités. Ces restrictions visent à prévenir les risques d'incendie et d'accident durant cet événement. Une 60aine de militaires seront déployés à Hermingen dans le cadre d'un exercice la semaine prochaine. Le 1er régiment d'hélicoptères de combat de Phalsbourg réalisera un exercice de survie en territoire hostile et de recherche de fugitifs. Ce sera du 22 juin à 10h30 au 23 juin à 18h. Une 60aine de militaires, une 10aine de véhicules ainsi que des équipes cynophiles seront déployées dans la zone d'entraînement. Les habitants sont invités à ne pas approcher les véhicules ni les chiens et à ne pas gêner la manœuvre.
0: La ville de Sarreguemines a dévoilé sa saison culturelle 2026-2027. Théâtre, humour et musique. Une fois de plus, il y en aura pour tous les goûts. Christine Marchal, adjointe en charge de la culture, nous dévoile le programme.
2: C'est toujours la même envie, c'est-à-dire d'aborder tous les styles, tous les genres, de faire plaisir à notre public, de faire découvrir de nouvelles choses. Il y a une exigence, ça c'est clair. On ne va pas forcément dans la facilité, on a envie que les gens soient surpris.
1: Pour surprendre le public, le service culturel a misé sur la variété, humour, théâtre et musique en tout genre.
2: On aura une pièce de théâtre qui s'appelle En thérapie, qui reprend un petit peu la série culte avec Francis Huster. On a également en chanson, on a une chanson française, Joyce Jonathan.
3: Comme d'hab, je fais tout comme d'hab, pendant que tu nages au loin.
1: Toujours en musique, Alexandra Dubuisson, responsable du service animation et action culturelle, a aussi un nom à mettre en avant.
4: L'artiste Lucia Carvalho, qui est une artiste vraiment qui déménage, une chanteuse, musicienne. Et c'est vrai qu'on a la chance d'avoir une artiste comme ça. Elle habite Maisontal. Elle a un univers extraordinaire qui mélange les musiques africaines, cubaines.
1: Il y aura aussi Stéphane Echer le 12 mars.
5: Je n'ai pas l'ami comme toi. Non, non, non, pas d'autre ami comme toi.
1: Dans la programmation, on retrouve l'Orchestre National de Metz Grand Est, 3 Cafés Gourmands ou encore Marine Leonardi et la pièce de théâtre The Loop. La billetterie ouvre le 1er juillet.
0: Cet été encore, la communauté d'agglomération de Saint-Avold proposera du cinéma en plein air.
1: 16 rendez-vous sont proposés aux habitants du territoire du 19 juin au 29 août. Ça commence donc ce vendredi avec la diffusion du film Dragon à la tombée de la nuit à Dizen. Par la suite, les films Enfant phare, F1, Un petit truc en plus, L'amour ouf ou encore God Save the Tuche seront proposés. Le festival de cinéma gratuit sillonnera le territoire tout au long de l'été. Il sera de passage à Porcelette, Altrip, Valmont, Hôpital, Racrange, Macheron ou encore Frébouze.
0: Merci Margot. Le temps pour demain, eh bien, ce sera une nouvelle journée chaude et ensoleillée qui nous attend demain vendredi. Comptez entre 18 et 20 degrés déjà à votre réveil, jusqu'à 35 à 36 degrés pour les maximales. On devrait d'ailleurs retrouver ce même temps chaud et ensoleillé pour le week-end.
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0: Avec Madonna, voici Like a Virgin pour débuter avant l'inforoute. 03 87 98 29 29. Vous nous appelez s'il y a des choses à signaler.

0: Madonna et Like a Virgin sur Radio Mélodie. Peut-être encore d'actualité, ce contrôle de vitesse qu'on nous signalait tout à l'heure, c'est sur la voie rapide Forbach direction Sarrebruck au niveau de Stirn-Wendel. Vous levez le pied, contrôle de vitesse, donc voie rapide Forbach direction Sarrebruck au niveau de Stirn-Wendel. 03 87 98 29 29 si vous également vous êtes témoin d'un fait de route.
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0: Les stations les moins chères du secteur, le gasoil à 1,85€, Total et Leclerc Sarrebourg, le sans-plomb 95,10€, 1,84€, Total Sarrebourg et Total Longeville et Saint-Avold.
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0: La réplique express arrive dans un instant pour gagner vos entrées ciné. Juste après Johnny, voici l'envie à 16h10.

0: Johnny Hallyday, l'envie sur Radio Mélodie.
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0: Et comme d'habitude, grâce à cette réplique express, vous allez pouvoir repartir avec des entrées pour un ciné de la région. Nous allons jouer aujourd'hui avec le Cinéma Forum de Sarreguemines. Deux entrées à gagner en découvrant le film de cette réplique. Écoutez.
2: Dites au commandant de prévoir un atterrissage forcé. Cette femme doit être transportée dans un hôpital.
3: Un hôpital? Mais qu'est-ce que c'est?
2: Une grande maison pleine de malades, mais enfin pour le moment c'est pas le sujet.
0: Alors dans quel film est-ce qu'on entend ça? Est-ce L'Arme Fatale ou y a-t-il un pilote dans l'avion? 03 87 98 29 29, soyez le premier au standard à avoir la bonne réponse à 16h14.
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0: réplique express.
1: À deux entrées pour le forum de Sarreguemines était à gagner il y a quelques instants grâce à cette réplique. Réécoutez-la.
2: Dites au commandant de prévoir un atterrissage forcé. Cette femme doit être transportée dans un hôpital.
3: Un hôpital? Mais qu'est-ce que c'est?
2: Une grande maison pleine de malades, mais enfin pour le moment c'est pas le sujet.
1: Alors dans quel film est-ce qu'on entend ça? Est-ce L'Arme fatale ou Y a-t-il un pilote dans l'avion? C'était Y a-t-il un pilote dans l'avion? Bravo à notre gagnant Jérôme de Nouzilaire-Saint-Nabord qui a été le premier au standard à avoir la bonne réponse.
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1: Marcos Blagos arrive juste après Damiano David, on va s'écouter de First Time, mais pour leur place à Francis Cabrel. Moi, je...

0: c'est un vieux couple qui se dispute assez violemment pour la énième fois de la semaine. Dis donc, d'un coup, la femme s'écrie.
1: Oui, quand même, hein. Je me demande bien ce que tu ferais sans moi, hein.
0: Et là, le gars répond du tac au tac.
1: Oh, des économies, hein, sans aucun doute.

0: Laurent Voulzy, Désir, Désir sur Radio Mélodie. Peut-être encore en place, on nous signalait ce contrôle de vitesse tout à l'heure sur la voie rapide dans le sens Forbach-Sarrebruck au niveau de Styrin-Vandel. Vous levez le pied, soyez vigilants. 03 87 98 29 deux fois s'il y a d'autres choses à signaler. 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

0: Yes Corporation, Rock the Boat sur Radio Mélodie.
1: Yes, little news.
0: Un canard de 2 ans nommé Merlin fait sensation au Mexique. Vêtu d'un maillot de l'équipe nationale, ce volatile accompagne fidèlement sa propriétaire dans les rues de Mexico chaque week-end. Elle vend de l'eau et des boissons gazeuses avec son petit chariot et Merlin trône fièrement à ses côtés, attirant tous les regards des passants. La popularité de Merlin a explosé sur les réseaux sociaux mexicains. Photos et vidéos du canard en tenue de foot se multiplient, touchant le cœur des supporters. Son charisme naturel et sa fidélité à porter les couleurs nationales ont conquis tout un pays passionné de foot. Face à cet engouement, une campagne citoyenne prend de l'ampleur. De nombreux Mexicains réclament désormais que Merlin devienne la mascotte officielle du Mexique pour cette Coupe du Monde 2026. Une proposition qui pourrait bien transformer ce vendeur d'eau à plumes en symbole national, incarnant l'esprit festif et l'amour du football qui caractérise le pays. Et on le verra donc se pavaner à chaque coin de rue. Voilà une info sympa. Même si, bon, je suis d'accord, ça ne casse pas non plus 3 pattes à un canard.

0: Christophe Maé. Et la lune sur Radio Mélodie. 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

0: I'll be there for you, les Rembrandts sur Radio Mélodie. Soyez les bienvenus en ce jeudi. Il est 17h. Et on s'informe. Avec Margot Benabas. Bonjour Margot.
1: Bonjour Michel, bonjour à tous.
0: 53 départements seront placés en vigilance orange canicule demain.
1: Dans le dernier bulletin de Météo France, on passe de 26 territoires à 53 en vigilance orange pour la journée de vendredi. Une grande partie du pays est concernée, de l'Alsace à la Haute-Garonne en passant par Paris. Tous les départements du Grand Est sont concernés, dont la Moselle et le Bas-Rhin. 34 à 36 degrés sont attendus dans le Nord-Est. Le pic de l'épisode est prévu dimanche ou lundi. En raison de cet épisode de chaleur intense, la municipalité de Brive-la-Gaillarde a annulé les animations programmées pour la fête de la musique. La même décision a été prise dans plusieurs communes de Gironde, Sarthe ou encore en Charente-Maritime. La chaleur a également contraint la SNCF à supprimer 71 intercités jusqu'à lundi par crainte de panne de climatisation. La barre des 40 degrés a par ailleurs été franchie localement pour la première fois de l'année. Il a fait 40,4 degrés aujourd'hui à Saint-Florent-sur-Cher dans le Cher et 40,2 degrés à Montmorillon dans la Vienne.
0: L'alpaga géant de la place du Général de Gaulle à Saverne a été démonté.
1: Contrairement à ce qui a été annoncé dans un premier temps par la ville de Saverne, ce ne sont pas des dégradations qui en sont la cause. Après avoir visionné les caméras de vidéosurveillance, la municipalité a découvert que c'est une mauvaise manœuvre d'un véhicule qui a endommagé la structure. L'alpaga géant n'est plus assez stable et va être retiré. Il ne connaîtra donc pas de deuxième festival des alpagas bleus. La Poste est en train de construire une nouvelle plateforme à Saint-Avold.
0: C'est au sein de la zone d'activité de la vente au carreau sur une ancienne friche industrielle que cette plateforme logistique de 4900 m² est en construction. Ce nouveau lieu doit notamment permettre aux colis d'être acheminés plus rapidement en Moselle-Est.
1: Cette plateforme est en train de sortir de terre et sera opérationnelle au premier trimestre 2027. Le bâtiment a été pensé pour être économe en énergie, selon Marc-Alexandre Beck, directeur régional adjoint La Poste Immobilier.
2: En toiture, on aura des panneaux photovoltaïques, donc qui nous permettront en fait d'alimenter nos propres équipements qu'on va utiliser, notamment par exemple le chauffage. Il y aura notamment des systèmes par exemple de free cooling. C'est la nuit, on profite des fraîcheurs pour ouvrir en fait certains ouvrants, notamment en toiture, chasser l'air qui est chaud qui s'est accumulé dans la journée et faire ventiler le soir. Et comme ça, le matin, on retrouve une plateforme qui a de bonnes conditions thermiques.
1: Dans ce bâtiment, on aura du tri de courrier, mais surtout des colis. C'est la mission principale de cette plateforme pour Jacques Grégorsic, directeur exécutif de La Poste pour le Grand Est.
3: En fin de compte, il faut qu'on crée des nouvelles plateformes parce qu'on a des nouveaux flux qui arrivent. Ça ne remplace rien, mais ça vient en complément d'autres choses.
1: 10 000 colis seront traités tous les jours grâce à une machine semi-automatisée.
3: Tous nos grands clients aujourd'hui veulent qu'on ait une approche à 2 jours, voire à 1 jour de livraison. Donc il faut être assez proche des infrastructures routières, donc déjà l'intérêt pour nous d'être à proximité de la 4. Et de l'autre côté, pourquoi est-ce qu'on a besoin d'une machine? Puisqu'en fin de compte, il faut que ces colis soient très très très rapidement. Ça rentre et à peu près 5 minutes après, ça doit être trié et à destination d'une sortie de facteur qui va être fait quelque part dans la région.
1: Au total, une centaine de postiers seront accueillis sur cette nouvelle plateforme. Près d'une dizaine de millions d'euros ont été investis à Saint-Avold.
0: Face aux fortes chaleurs, les chiens sont désormais autorisés en magasin au Super U de Rohrbach-les-Bitches.
1: Les petits chiens peuvent être transportés en chariot, tandis que les plus grands sont acceptés en galerie marchande, tenus en laisse et accompagnés de leurs propriétaires. Cette décision s'inscrit dans une démarche de prévention après les rappels concernant les dangers des fortes températures dans les voitures qui peuvent rapidement devenir mortelles pour les animaux.
0: Les pompiers sont en fête ce week-end sur le territoire.
1: Le bal des pompiers de Sa Réunion se tient samedi 20 juin. L'amicale des sapeurs pompiers de la commune vous donne rendez-vous dès 18h sur la place de la République pour faire la fête. Le même jour, du côté de Saralbe, la journée des pompiers est prévue avec un défilé motorisé, des démonstrations de plongeurs dans la Sarre, une tyrolienne et des parcours sportifs. À Beach, ce sont les portes ouvertes de la caserne qui ont lieu dimanche. Le matériel sera exposé et des démonstrations de manœuvres sont prévues.
0: Merci Margot. Une nouvelle journée chaude et ensoleillée nous attend demain vendredi. Comptez entre 18 et 20 degrés déjà à votre réveil, jusqu'à 35 voire 36 degrés pour les maximales. On devrait d'ailleurs retrouver ce même temps chaud et ensoleillé tout au long du week-end.
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0: Avec les Beatles, voici Back in USSR à 17h05 avant le prochain point route. Soyez les bienvenus.

0: Back in the USSR, les Beatles sur Radio Mélodie. 03 87 98 29 deux fois, vous nous appelez au standard s'il y a des choses à signaler sur les routes du secteur. Prudence.
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0: Les stations les moins chères, près de chez vous, le gasoil à 1,85€, Leclerc et Total à Sarrebourg, le samplon 95 E10 1,84€, Total Sarrebourg et Total Longeville-les-Saint-Avold.
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0: Le professeur Toutouyou arrive dans un instant. Ce sera juste après Philippe Lafontaine. Voici Cœur de loup.

0: YouTube. Lorsqu'une personne a des difficultés financières, on dit qu'elle a du mal à joindre les deux bouts. Une expression dont l'origine remonte au XVIe siècle. À l'époque, la mode dans la noblesse était de porter autour du cou des collerettes en dentelle, les fameuses fraises. La taille de cet accessoire, très coûteux, était un signe extérieur de richesse. Lors des repas, une serviette recouvrant la collerette était utilisée pour ne pas se salir. Le tissu devait donc être suffisamment grand. Or, pour paraître plus riche, certains nobles achetaient de grandes fraises, mais sans avoir ensuite l'argent pour avoir une serviette de la bonne taille. Par conséquent, ils avaient du mal à joindre les deux bouts de cette dernière pour la nouer en passant à table. Si la collerette est aujourd'hui démodée, l'expression, elle, est entrée dans le langage courant, reprenant cette idée de manque d'argent.
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1: Joël va jouer avec nous aujourd'hui de Macheren. Bonjour Joël.
2: Bonjour Michel.
1: Il fait chaud chez vous également?
2: Oh oui, on est bien entré à l'intérieur sous la clim.
1: Vous avez la clim? Très bien.
2: Oh oui.
1: Nous aussi.
2: J'en
1: profite. On a de la chance. On va jouer avec cette roue que vous pourrez tourner tout à l'heure, d'ici quelques instants, jusqu'à 5 fois. À chaque tour de roue, vous me direz soit pile, soit face. 15€ la bonne réponse, jusqu'à 75€ à gagner avant l'éventuel tour bonus pour tenter de doubler votre somme. On commence par le premier tour, bien sûr. Qu'est-ce qu'on dit alors, pile ou face?
2: Pile face.
1: Ah, ça commence par face. Deuxième tour.
2: On va dire pile de nouveau.
1: Pile face. Oui, là c'est bon, on est à 15€. Troisième tour.
2: Face.
1: Pile face. Là aussi ça passe, on est à 30€. Quatrième tour.
2: Pile face.
1: Eh bien nickel, on est à 45€. Il nous reste un dernier tour.
2: Et pile pour le dernier.
1: Oui, très bien, on est à 60€, mon cher Joël. Soit vous repartez avec ces 60€, soit vous tentez de les doubler à 120 avec le dernier tour. Attention, il faut que ça tombe sur votre réponse, sinon tout est perdu.
2: Allez, c'est une belle somme, on va garder les 60€.
1: On va
2: parce que la dernière fois, c'était l'inverse.
1: Ah, vous les aviez perdus.
2: C'est ça.
1: Ah bah bravo.
2: Merci.
1: Félicitations Jérôme, 60€ qu'on est ravis de vous offrir.
2: Merci beaucoup.
1: Ah ben je vous en prie, on vous embrasse Jérôme, on vous souhaite une excellente soirée avec nous.
2: Merci, pareillement.
1: Merci, à bientôt, au revoir.
2: Au revoir.

0: Ophélie Winter, Dieu m'a donné la foi. Il est 17h30 sur Radio Mélodie. L'heure de l'info, bonsoir.
1: Bonsoir à tous. Après 26 départements aujourd'hui, la vigilance orange canicule va continuer de s'étendre. Demain, 53 départements concernés, du sud-ouest jusqu'au nord-est. Selon Météo France, des pointes à 38 degrés pourraient être atteintes. Le pic caniculaire, lui, est attendu entre dimanche et lundi avec 40 degrés, en particulier sur l'ouest et le centre. Pour faire face aux fortes chaleurs, le ministère de la Santé active le numéro vert Canicule Info Service, un numéro qui permet de se renseigner sur les bons réflexes à avoir en cette période, notamment envers les plus fragiles. Alors que la France suffoque, l'alerte de la Fondation pour le logement. Les deux tiers des Français ont des difficultés à supporter la chaleur chez eux. Plus de 40% des logements ne sont pas pleinement équipés de volets, pourtant indispensables pour empêcher la surchauffe. Selon l'association, les politiques publiques ambitieuses en la matière se font dangereusement attendre. La Fondation pour le logement rappelle que l'an passé, plus de 5700 personnes sont mortes à cause de la chaleur. C'est une première depuis le début du conflit au Moyen-Orient. Un navire français de gaz naturel liquéfié a franchi le détroit d'Ormuz, alors que l'accord entre les États-Unis et l'Iran ouvre la voie à une réouverture totale du détroit. Au lendemain de la signature du document, Donald Trump accuse ses détracteurs d'être soit jaloux, soit stupides. Des pourparlers de mise en œuvre concrète de l'accord auront lieu demain entre les États-Unis et l'Iran en Suisse. En parallèle, les automobilistes attendent des baisses de prix à la pompe. Pour le ministre de l'économie, Roland Lescure, revenir à 1,70€ le litre va prendre du temps. Il mise déjà sur une stabilisation en dessous de 2€. Depuis quelques jours, les prix sont en baisse, mais sont encore loin du niveau d'avant-conflit. Le gouvernement souhaite que les baisses se répercutent aussi vite que les hausses. Et puis un coup dur pour la sélection ivoirienne en pleine Coupe du Monde. Eli Wai est interdit d'entrer au Canada et ne participera pas au match de son équipe contre l'Allemagne samedi. L'attaquant passé par Lens, Marseille et Nice n'a pas obtenu les autorisations administratives nécessaires. Il restera donc aux États-Unis en attendant le retour de ses coéquipiers. Voilà pour l'essentiel de l'info. Excellente fin d'après-midi.
0: Merci, retour de l'info à 18h. Dans le cadre de son développement d'activité, Transitest cherche immédiatement deux chauffeurs SPL avec FCO et carte conducteur à jour, homme ou femme, pour tourner jour et nuit pour approvisionner des magasins alimentaires au départ de Sarrebourg. Expérience souhaitée de 2 ans, un poste fixe et un poste de remplacement, week-end ou autre. D'ailleurs, un jeune retraité est bienvenu. Contrat en CDI, bonne rémunération suivant expérience. Pour postuler, s'adresser à Monsieur André et laisser un message avec vos coordonnées au 06 46 11 61 11. 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

0: c'est un vieux couple qui se dispute assez violemment pour la énième fois de la semaine. Dis donc, d'un coup, la femme s'écrie.
1: Oui, quand même. Je me demande bien ce que tu ferais sans moi, hein.
0: Et là, le gars répond du tac au tac.
1: Oh, des économies, sans aucun doute.

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0: 18h, Murder on the Dance Floor sur Radio Mélodie. 18h01, c'est l'heure de l'info. Avec Margot Benabas. Bonsoir Margot.
1: Bonsoir Michel, bonsoir à tous.
0: Pour la première fois de l'année, la barre des 40 degrés a été franchie en France métropolitaine.
1: À 16h, Météo France indique deux températures records. Il a fait 40,4 degrés à Saint-Florent-sur-Cher dans le Cher et 40,2 degrés à Montmorillon dans la Vienne. Aujourd'hui, 26 départements sont en vigilance orange canicule. Demain, ils seront 53. La Corse, la Méditerranée et la Bretagne sont les seuls territoires épargnés par les fortes chaleurs pour le moment. Dans ce contexte de forte chaleur, un chiffre, 2/3 des Français ont des difficultés à supporter la chaleur dans leur logement. Selon une étude sur la précarité énergétique d'été réalisée pour la Fondation pour le logement, un habitat sur deux ne protège pas des fortes chaleurs et peut se transformer en bouilloire. Plus de 40% des logements ne sont pas pleinement équipés de volets, qui sont pourtant indispensables pour empêcher la surchauffe, selon la Fondation. 66% des Français auraient donc des difficultés pour faire face à la chaleur chez eux.
0: La Moselle et le Bas-Rhin rejoindront les départements en vigilance orange demain.
1: La chaleur s'intensifie notamment dans le nord-est du pays. En Moselle et dans le Bas-Rhin, 34 à 36 degrés sont attendus ce vendredi. Dans le même temps, les températures ne descendront pas en dessous des 20 degrés la nuit. En raison de la vigilance orange demain matin, le CCAS de la ville de Sarreguemines sera présent au marché bi-hebdomadaire pour distribuer de l'eau et sensibiliser le public aux bons réflexes. La situation reste très tendue entre le syndicat FO et la municipalité de Forbach. En avril 2024, une plainte collective a été déposée contre X pour des faits de harcèlement moral et de discrimination syndicale au sein des services de la municipalité. 2 ans plus tard, la situation serait toujours la même. Force ouvrière déplore une enquête au point mort.
2: Keltoum Omrani, secrétaire général FO de la mairie et agent de bibliothèque, constate une différence de traitement des agents selon leur couleur syndicale.
3: Il y a des agents qui sont en placard direct, c'est-à-dire physiquement, ils sont écartés, déjà des locaux, ils sont écartés, ils se retrouvent dans un bureau sans mission particulière et donc ils sont payés à rien faire, quoi.
2: Des propos déplacés, de la violence psychologique répétée seraient monnaie courante de la part de la hiérarchie. Keltoum Omrani en ferait elle-même les frais.
3: J'ai quasiment aucun contact avec le chef de pôle, qui m'ignore complètement. Le maire encore moins, puisqu'il répond pas à mes courriers. Et au niveau de l'équipe, vous savez, quand vous avez une étiquette, vous êtes toujours dans le viseur. Et surtout que ça a eu un impact sur ma carrière, puisque j'ai une carrière qui est complètement bloquée.
2: Selon ces chiffres, 62 départs d'agents, tout confondu, auraient eu lieu les 4 dernières années. De son côté, le maire de Forbach, Alexandre Cassaro, a un tout autre point de vue.
4: Lorsque je suis arrivé à la tête de la municipalité, le taux d'absentéisme était supérieur à 10%. Il avoisinait même les 12%. Il est aujourd'hui que de 8%. Donc, ce qui veut dire que les conditions de travail ont été améliorées.
2: Et lorsqu'on lui demande si lui ou sa proche équipe ont quelque chose à se reprocher.
4: Aucunement. Et encore une fois, cette action de force ouvrière est née suite à une sanction disciplinaire d'une responsable syndicale. Je rappelle que c'est important que nous ayons dans notre collectivité des représentants du personnel, mais être représentant du personnel, ça ne donne pas tous les droits.
2: Cette affaire qui s'éternise alimente chez FO et son avocat la crainte d'un sentiment d'impunité et d'une perte de la confiance dans l'état de droit.
0: Cédric Kempf, la piscine de Folquemont a dû fermer ses portes hier.
1: Des excréments ont été retrouvés dans les bassins. Pour des raisons d'hygiène et de sécurité, la piscine a été dans l'obligation de fermer afin de procéder à une filtration complète et un traitement de l'eau. Le soir, le cours des jeunes a pu être maintenu, mais toutes les autres activités ont été annulées.
0: Le magasin Norma, situé au centre-ville de Sarreguemines, a rouvert ses portes.
1: Après un important projet de reconstruction et de modernisation, le commerce situé rue du Marquis de Chamboran a rouvert ses portes hier. Il est accessible du lundi au samedi de 8h à 20h.
0: Merci Margot, bonne soirée et à demain.
1: Très belle soirée, à demain.
0: Et une nouvelle journée chaude et ensoleillée nous attend demain, vendredi. Comptez entre 18 et 20 degrés déjà à votre réveil, jusqu'à 35 à 36 degrés pour les maximales. On devrait d'ailleurs retrouver ce même temps chaud et ensoleillé tout au long du week-end.
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0: Merci à Vanessa qui nous signale, attention, un camion en panne sur la voie rapide entre Sarreguemines et Voust-Villers. Hein, soyez particulièrement vigilants, camion en panne entre Sarreguemines et Voust-Villers sur la voie rapide. Merci Vanessa. 03 87 98 29 29 s'il y a d'autres choses à signaler.
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0: Les stations les moins chères du secteur, le gasoil est affiché à 1,85€, Total et Leclerc à Sarrebourg, le samplon 95 E10 1,84€, Total Sarrebourg, Total Longeville et Saint-Avold.
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0: Et voici Shania Twain et Catching avant la chronique de la rédac.

0: Shania Twain et Catching sur Radio Mélodie.
1: Catching.
0: Entre marché bucolique et marché artisanal, vous avez rendez-vous à Mittersheim ce dimanche. L'Amicale des sapeurs-pompiers de Mittersheim organise la 6e édition de la Marche du Lac Vert. Deux circuits offrant de superbes panoramas vous attendent, tout comme un marché artisanal, la grande nouveauté de cette édition.
2: Les marcheurs de tous niveaux sont attendus en nombre sur les circuits détaillés par Stéphanie Ottinger, la présidente de l'Amicale des sapeurs-pompiers de Mittersheim.
3: Nous proposons deux parcours, un de 8 km et un de 13 km, tous deux avec un ravitaillement de 8h jusqu'à 13h. C'est vraiment ouvert à tout le monde parce que les sentiers sont plus ou moins larges et avec très peu de dénivelé.
2: Ces parcours dévoileront des paysages aussi divers que majestueux.
3: Les circuits traversent à la fois le village, mais aussi les espaces forestiers, les chemins de contre-allage le long du canal, ce qui permettra une vue pour les marcheurs sur le grand étang de Mittersheim et sur ses cornets, mais aussi sur sa particularité qui est que le canal de la Sarre traverse notre étang.
2: Après l'effort, le réconfort, un marché artisanal sera aussi présent avec une dizaine d'artisans locaux dans la rue des Messieurs à Mittersheim.
3: Vous pouvez découvrir une grande diversité de savoir-faire, de création de savon, bijoux, pierres, objets en résine, la couture, la broderie, de la poterie, fleurs, bougies, du chantournage sur bois également. Et nous accueillons également une autrice locale.
2: Rendez-vous de 8h jusqu'à 17h. Pour la marche, comptez 3€ la participation, gratuite pour les moins de 12 ans. Près de 200 marcheurs assistent chaque année à cet événement.
0: Lucas Michels. Excellente fin d'après-midi à nos côtés dans un instant. Retour des tubes avec Rose Laurent.
2: À cet événement.
0: Lucas Michels. Excellente fin d'après-midi à nos côtés dans un instant. Retour des tubes avec Rose Laurent. C'est Africa pour nous accompagner.

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0: Rosan, c'est Africa sur Radio Mélodie.
1: Qu'est-ce qui se passe à la télé ?
0: Eh bien, pour le samedi 4 juillet à 20h50, France 2 va lancer la nouvelle saison de son jeu estival Fort Boyard. Cet été, Fort Boyard entre dans une nouvelle ère avec l'arrivée de l'excellent Cyril Ferraud aux commandes du jeu. Pour cette nouvelle saison, chaque équipe va tenter de remporter un trésor pouvant aller jusqu'à 50 000 euros pour l'association qu'elle représente. Surtout, la grosse nouveauté cette saison, c'est que chaque semaine, un téléspectateur ou une téléspectatrice qui a toujours rêver de participer à Fort Boyard viendra compléter, oui, l'équipe de célébrités et se battre pour l'association. Sur leur parcours, les candidats seront convoqués en solo, en duo ou tous ensemble à des temps forts, 5 épreuves spéciales qui leur permettront de remporter jusqu'à 10 000 euros pour l'association avant même la salle du trésor. De nouveaux personnages feront leur apparition aussi. Descendant napoléonien, l'amiral attendra les candidats avec impatience dans la poudrière du fort. Face à 8 canons, l'un des candidate va devoir faire preuve d'intuition pour remporter un maximum de boyards. Mais s'il déclenche le canon piégé, il perd tout. Nouveau venu également, les maîtres de Blanche viendront convoquer les candidats et les accueillir chez Blanche. Pour cette nouvelle saison, Fort Boyard proposera également pas moins de 5 nouvelles épreuves inédites. Le cabinet de curiosité, l'escalier glissant, le tremplin, le mât et enfin la traversée vertigineuse. D'autres nouveautés sont aussi attendues encore, mais pour découvrir tout ça, rendez-vous sur France 2 à 21h10 dès le 4 juillet prochain pour déjà la 37e saison de Fort Boyard.

0: Les Enfoirés, l'île au trésor sur Radio Mélodie. Il est 18h30 et en ce mondial, on a rendez-vous avec l'info foot.
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2: Bonsoir à tous, c'est le début aujourd'hui de la deuxième journée de la phase de groupe de cette Coupe du Monde avec cette nuit un duel entre le leader du groupe A, le Mexique, et son dauphin, la Corée du Sud. C'est à 3h du matin cette nuit. Dans le groupe B, la Suisse, leader de cette poule, défie la Bosnie-Herzégovine, dernière de la poule, coup d'envoi à 21h. Et cette nuit à minuit, le Canada affronte le Qatar, les deux nations occupent la deuxième place ex aequo du groupe B. Concernant la première journée, le spectacle et les buts ont bien été au rendez-vous en cette première semaine de mondial. 62 buts ont été inscrits en 20 rencontres, soit un peu plus de 3 buts par match. Cette édition 2026 dépasse pour le moment les précédentes Coupes du Monde sur le plan statistique. Il faut remonter à l'édition 1958 en Suède pour trouver une moyenne de buts par rencontre supérieure. Les Bleus, eux, ont inscrit 3 buts lors de leur premier match et en ont encaissé un mardi dernier contre le Sénégal. C'est désormais l'Irak qui attend l'équipe de France lundi soir. Jamais ces deux pays ne se sont affrontés. Les joueurs français qui ont profité d'une soirée libre en famille hier soir. Avant ce cadeau du sélectionneur Didier Deschamps, les remplaçants du premier match ont disputé un match amical contre des jeunes du New England Revolution. Malo Gusto est sorti sur blessure, mais le cas du latéral droit n'inspire aucune inquiétude selon le staff tricolore. Les Bleus qui s'entraîneront ce soir à 23h heure française dans leur camp de base de la Bentley University. Il sera 17h à Boston.
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0: Alors je vous rappelle ce camion signalé en panne tout à l'heure par Vanessa sur la voie rapide Sarreguemines-Voustvillers. Encore d'actualité peut-être, donc soyez vigilants. Et puis merci à Lucas qui nous signale un contrôle de vitesse effectué à l'entrée de Sarreguemines en venant de Grosse-Biederstorf. Une voiture banalisée a été vue sur place. Levez le pied.
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0: Soli Medley Deeply sur Radio Mélodie.
1: C'est l'heure de l'autre version.
0: Et dans l'autre version aujourd'hui, troisième sexe d'Indochine. Je vous propose de découvrir une sympathique version acoustique, piano-voix, issue de l'album Nuits Intimes, un album acoustique d'Indochine sorti en janvier 2001, enregistré en public devant une cinquantaine de fans au studio Davou à Paris. Et troisième sexe en est la piste cachée. Écoutez, ça donne ça.

0: C'est la piste cachée de l'album acoustique Nuits Intimes d'Indochine, sorti en janvier 2001. Troisième sexe sans piano-voix, c'était la chanson de l'autre version aujourd'hui. 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Peut-être encore d'actualité, ce camion signalé tout à l'heure en panne sur la voie rapide entre Sarreguemines et Vouzvillers. Et puis un contrôle de vitesse un peu plus loin à l'entrée de Sarreguemines en venant de Grosse-Bédastrophe. Prudence.
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0: Malika et son dernier tube Vie Vagabonde sur Radio Mélodie. Je vous souhaite de passer une très bonne soirée avec Elena qui arrive dans un instant et moi j'aurai le plaisir de vous retrouver demain dès 16h pour une nouvelle fin d'après-midi à passer ensemble, déjà la dernière de cette semaine. Je vous embrasse, belle soirée et à demain, il est 19h. Et on s'informe, ciao.
1: Bonsoir à tous. Coup de chaud sur la France. Alors qu'elle ne devait être atteinte que dimanche, la barre des 40 degrés a été dépassée cet après-midi. 41 degrés enregistrés dans le Cher, 40,7 dans la Vienne. Le pic de l'épisode de chaleur est attendu entre dimanche et lundi. Dès demain, la vigilance orange canicule sera étendue à 53 départements au total par Météo France, du sud-ouest jusqu'au nord-est. Le ministère de la Santé a activé le numéro vert canicule info service. Et conséquence pour ce dimanche, plusieurs événements culturels et sportifs sont annulés dans l'Hexagone, notamment dans les départements du centre de la France. Plusieurs fêtes de la musique ont aussi revu leur programmation à Angers, notamment les épreuves orales du bac prévues lundi et mardi après-midi sont reportées dans l'académie de Poitiers. D'autres académies pourraient prendre cette décision d'ici demain matin. Dans l'actualité également, la période des négociations de 60 jours commence dès aujourd'hui. Le vice-président américain J.D. Vance l'annonce ce soir depuis la Maison-Blanche. Le protocole d'accord entre l'Iran et les États-Unis mettant fin à la guerre a été signé à distance par les deux pays. Demain, des négociations doivent démarrer en Suisse entre les deux parties. Le gouvernement reconduit la fermeture du golfe de Gascogne pour l'hiver prochain. La ministre de la Pêche et de la Mer, Catherine Chabot, l'a annoncé depuis le Finistère cet après-midi. Les pêcheurs devront suspendre leur activité pendant 4 semaines pour éviter les captures accidentelles de dauphins et autres poissons. Une soirée d'hommage à Éric Roy à Brest. Les supporters ont la possibilité depuis 18h d'inscrire un message de soutien dans un livre d'or mis à disposition par la ville. Un hommage solennel vient de commencer également au stade Francis Leblé. La direction du club, ses salariés et les supporters sont présents. L'entraîneur de Brest est décédé hier à l'âge de 58 ans des suites d'un cancer du pancréas. Et puis la suite de la Coupe du Monde avec le début de la deuxième journée de phase de groupe. À 21h d'abord, la Suisse affronte la Bosnie-Herzégovine, deux équipes en recherche de leur première victoire dans ce mondial. Et puis cette nuit, on suivra Canada, Qatar et Mexique, Corée du Sud. Très bonne soirée à tous.
2: Plein soleil pour la journée de demain vendredi avec un petit voile nuageux en fin de journée qui pourrait même laisser s'échapper une averse ou deux en raison de la lourdeur du temps. Les températures partiront de 19 degrés le matin et atteindront un maximum de 35 degrés l'après-midi.
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2: Jeudi soir, bienvenue. J'espère que la journée a été belle, mesdames et messieurs, et que vous aurez l'occasion de célébrer cette fin de journée avec nous et la musique que vous aimez. On démarre avec Serge Gainsbourg.
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1: Incroyable hein, de parvenir à faire une chanson avec des petits trous. Et Serge Gainsbourg, ben, il était capable de nous surprendre, c'est le moins qu'on puisse dire. On réécoutait le point sonore des Lilas ce soir chez Radio Mélodie. Il y aura Travis avec Sing et un titre de Bruno Mars. Alors je sais qu'en général, quand on vous annonce Bruno Mars, vous vous préparez à quelque chose d'extrêmement dansant et de très funk. Et ben pour le coup, c'est une belle ballade qui s'appelle Count on Me. Elle est sortie en 2010. Et ben la thématique de cette chanson exprime l'amitié sincère, le soutien inconditionnel. En gros, tu peux toujours compter sur moi et le message est tellement positif que cette chanson est très souvent reprise dans les écoles, en tout cas du côté de l'Amérique, on est d'accord. On réécoute donc cette petite merveille de Bruno Mars, Count on Me.

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Travis, sing, chanter, c'est bien, jouer et gagner, c'est encore mieux. 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Divaphone et Stéphane avec un Let Me Go. Et puis une belle chanson d'amour avec Julien Clerc, Je t'aime, etc.

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1: L'amicale des sapeurs-pompiers de Sarre-Union vous invite au bal des sapeurs-pompiers le samedi 20 juin à partir de 18h, place de la République. Soirée animée par l'orchestre Tempo, restauration, buvette sur place, pizza flamme et grillade. Rendez-vous le 20 juin dès 16h sur la place de l'Europe pour le marché nocturne de Rohrbach-les-Bitches. Exposants, artisans, auteurs et producteurs locaux vous attendront pour une soirée festive. Plusieurs groupes musicaux se relaieront tout au long de la soirée pour célébrer également la fête de la musique. Venez découvrir les savoir-faire locaux et profiter de produits du terroir, de boissons locales et d'une ambiance chaleureuse. Les 20 et 21 juin, le Fort Cassou à Rohrbach-les-Bitches accueillera une nouvelle édition de l'événement historique Mémoire Vivante, un week-end immersif dédié à la transmission de l'histoire et au devoir de mémoire. Pendant 2 jours, vous pourrez découvrir reconstitutions historiques, véhicules militaires d'époque, spectacles pyrotechniques, projections et rencontres avec des passionnés d'histoire dans le cadre authentique d'un ouvrage majeur de la ligne Maginot. Organisé par l'association Fort Cassou, l'événement vise à faire vivre l'histoire de manière spectaculaire et pédagogique afin de sensibiliser toutes les générations au patrimoine militaire et à l'histoire locale. Les arboriculteurs de Hambar vous invitent à leurs portes ouvertes du verger école derrière la maison des arboriculteurs le samedi 20 et le dimanche 21 juin. Au programme, samedi dès 17h30, soirée pizza flamme grillade. Dimanche dès midi, repas à 18€ avec sanglier à la broche ou grillade, frites, flageolets, fromage, dessert. À partir de 15h, visite guidée du verger, démonstration de taille en verre et le soir à nouveau pizza flamme grillade. Possibilité de commander des arbres fruitiers tout au long de la journée de dimanche. L'association AP Tandelsol de McVillers organise un thé dansant le dimanche 21 juin à partir de 14h à la salle polyvalente de McVillers. Animation avec l'orchestre Facile à danser. Entrée 8€. À partir de 18h, soirée pizza flamme. À l'occasion de la fête de fin de saison, le FC Farchwiller organise son tournoi de pétanque en doublette le samedi 27 juin au stade de la Forêt. Début du jeu à partir de 9h, tarif 20€ la doublette, 1000€ de lot à partager avec repas du soir offert aux 8 premiers, barbecue midi et soir et à partir de 18h30, pizza flamme avec animation musicale. Toutes les infos et plus de détails sur radiomélodie.com, rubrique agenda.

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C'est une chanson qui est née d'une grosse blague. C'est fou, hein, quand on y pense, ce tube est devenu intemporel. Caroline Loeb, c'est la Watt, et moi je dis qu'un petit peu de douceur, ça fait toujours plaisir. Quelques blagues aussi, un petit peu de légèreté. Avec Marcos Blagos dans quelques minutes, voici Joyce Jonathan d'abord, comme d'hab.

0: ce couple qui a confié son perroquet à des voisins pour pouvoir partir en vacances. Deux semaines plus tard, les voilà de retour et ils viennent donc le récupérer, ce perroquet. Le mari demande à la femme du voisin.
1: Alors, comment ça s'est passé avec Coco? J'espère qu'il ne vous a pas causé trop de désagréments.
2: Oh, mais non, mais pas du tout, mais pas du tout. Il est adorable, ce petit animal adorable.
0: Rassuré, le couple rentre chez lui avec le perroquet. Mais à peine installé sur son perchoir, il se met à hurler.
2: Sale bestiole, vivement que ces connards viennent te chercher.
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Captain and Tenil, Love Will Keep Us Together. Belle soirée avec Radio Mélodie. Bonne nouvelle pour les fans de Jamiroquai. A priori, il serait en train de peaufiner un nouvel album qu'on devrait pouvoir découvrir dans les prochains mois, peut-être même dans les prochaines semaines. On ne sait jamais. En général, les artistes, ils aiment bien nous faire de grosses surprises. Dans l'intervalle, on révise les classiques de Jamiroquai et notamment ce Space Cowboy.

Bonsoir à tous. La barre des 40 degrés dépassée ce jeudi après-midi. 41 degrés relevés sur une commune du Cher, 40,7 dans la Vienne. Météo France prévoyait des températures similaires pour dimanche seulement. Le pic de cet épisode de chaleur est toujours attendu entre dimanche et lundi. Dès demain matin, la vigilance orange canicule sera étendue à 53 départements au total, du sud-ouest jusqu'au nord-est. L'État a ouvert le numéro vert canicule info service. Et cette canicule qui pourrait déjà avoir fait sa première victime ce matin. Un homme de 30 ans est décédé sur une piste d'athlétisme à Hermont dans le Val d'Oise. L'homme découvert en arrêt cardio-respiratoire n'a pas pu être réanimé par les secours. Plusieurs mesures sont prises localement pour ces prochains jours face à cet épisode de chaleur. L'Académie de Poitiers reporte notamment les épreuves orales du bac qui devaient avoir lieu lundi et mardi après-midi. Le gouvernement avait indiqué cette semaine que cette décision était possible localement. Les candidats concernés seront prévenus au plus tard demain matin. Dans l'actualité également, le trafic ferroviaire est à l'arrêt au départ de la gare de l'Est. La SNCF indique qu'un important incident paralyse actuellement le réseau. Il s'agirait d'une panne électrique, reprise du trafic espéré au mieux pour 22 heures. À Perpignan, le maire RN Louis Alliot a fait un signalement à la justice. Lors du conseil municipal de ce mercredi, une élue du groupe Place Publique PS a effectué un salut nazi. Elle affirme avoir agi par énervement, estimant l'opposition méprisée. Un appel à la démission a été lancé par les Insoumis. En sport, du vélo avec une victoire française sur le Tour de Suisse aujourd'hui. Romain Grégoire s'est imposé en étant le plus rapide de l'échappée sur cette deuxième étape. Le coureur de la Groupama FDJ s'était déjà illustré l'an passé sur le Tour de Suisse. Au général, Tadej Pogacar conforte son maillot jaune. Et puis c'est parti pour le Hellfest 2026 à Clisson. 60 000 fans de métal sont attendus chaque jour jusqu'à dimanche. Avec cette forte chaleur, les organisateurs ont renforcé les dispositifs d'hydratation et de protection. Côté programmation, on a notamment Deep Purple ce soir. Très bonne soirée à tous.

Bon jeudi soir, bienvenue chez Radio Mélodie. Si vous arrivez maintenant, en général, quand vous passez une bonne soirée, c'est que vous passez par ici. Voici les Rita Mitsuko avec les histoires d'A. Et puis les Turtles avec une chanson pleine de positive attitude, Happy Together.

Il y a des chansons qui font du bien, particulièrement celle-ci, je trouve, les Turtles avec Happy Together. Que vous soyez seul ou accompagné en cette soirée de jeudi, n'hésitez pas à reprendre les prochains refrains qui vont vous ramener d'ailleurs au tout début du groupe Boulevard Désert, qui nous offrait une petite balade à Bruxelles, l'occasion donc de réviser cette chanson. On enchaînera avec Alex Warren et puis le génial Michael McDonald.

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Un titre qui sera largement réexploité dans le hip-hop, notamment par Warren G, Michael McDonald, qui faisait partie en tout cas d'une joyeuse bande de musiciens dans laquelle on retrouvait notamment James Ingram ou Quincy Jones par exemple. On réécoutait son I Keep Forgetting. Il y a du chant fort qui se prépare. Voici Bamboo et puis Lou Reed avec l'incontournable Walk on the Wild Side. Très belle soirée avec Radio Mélodie.

0: 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Une chanson qui est sortie au milieu des années 90 de Johnny Hallyday. Je la croise tous les matins. C'est dès maintenant.
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Jacques Savoretti, Philippine Lavray, n'hésitez pas à retrouver toutes les festivités autour de la fête de la musique dans notre agenda radiomélodie.com. Cela dit, il y a d'autres activités aussi qui sont au programme et notamment j'ai relevé pour vous cette sortie des plus gourmandes du miel et des abeilles prévue ce samedi le 20 juin à Saint-Avold. Il y aura l'occasion de découvrir pour vous le monde fascinant des abeilles et les secrets de la fabrication du miel aussi. Il y a plusieurs rendez-vous qui sont en lien avec cette sortie, mais la première c'est donc ce samedi le 20 juin. N'hésitez pas à la retrouver dans notre agenda. Voici James Brown. 1, 2, get down.

0: Bonsoir à tous. Nous avons raison de nous féliciter. La réaction d'Emmanuel Macron sur France 2 ce soir à propos de l'accord conclu entre les États-Unis et l'Iran, un protocole d'accord qui prévoit notamment la réouverture du détroit d'Ormuz. C'est là que se situent les intérêts de la France, affirme le chef de l'État. Le pire est encore à venir. Les températures continuent de grimper en France et le pic est attendu pour dimanche ou lundi selon Météo France. Des records ont déjà été battus cet après-midi avec 41 degrés dans le Cher, 40,7 dans la Vienne. Le gouvernement a ouvert son numéro vert canicule infoservice. Dès demain, 53 départements du sud-ouest jusqu'au nord-est seront placés en vigilance orange canicule par Météo France. C'est peut-être une des premières victimes de ce nouvel épisode de forte chaleur. Un homme de 30 ans est mort ce matin dans le Val d'Oise sur une piste d'athlétisme. Il a été retrouvé en arrêt cardio-respiratoire. Les secours n'ont pas réussi à le réanimer. Et pendant ce temps, les secours qui sont aussi mobilisés ce soir pour plusieurs départs de feux de forêt dans le sud de la France. Ils ont lieu dans le Var, les Hautes-Alpes, la Haute-Corse, l'Hérault, l'Aude, le Gard ou encore le Gers. La sécurité civile rappelle ce soir les comportements à éviter. Dans l'actualité également, le trafic ferroviaire bloqué à Paris en partance et en provenance de la gare de l'Est. Une panne électrique bloque la circulation. Selon l'AFP, le trafic reprend progressivement. Dans le Gard, un collégien de 15 ans mis en examen pour assassinat. Il a reconnu auprès des forces de l'ordre avoir tué une femme de 86 ans près d'un camping au Gros-du-Roi le 11 juin dernier. L'adolescent, qui traversait une crise familiale, affirme avoir choisi la victime au hasard selon le parquet de Nîmes. Étant mineur, il encourt 20 ans de prison. Et puis la suite de la Coupe du Monde de football avec les premières rencontres de la deuxième journée de phase de poule. La République tchèque vient d'être accrochée un partout par l'Afrique du Sud en début de soirée. Le coup d'envoi vient d'être donné entre la Suisse et la Bosnie-Herzégovine. Cette nuit, on suivra le Canada face au Qatar et le Mexique face à la Corée du Sud. Très bonne soirée à tous.
1: Bon jeudi soir avec Radio Mélodie, on reprend dès maintenant avec quelques magiciens, des comédiens et bien évidemment les musiciens et vos préférés. Voici Charles Aznavour.

John Cocker, When the Night Comes, eh bien la nuit arrive doucement mais sûrement. Hein. Je rappelle qu'en ce moment, nous sommes sur un parfait équilibre entre le jour et la nuit. Et encore pendant quelques jours, on va prolonger cette soirée avec Alain Souchon. Et puis un titre magnifique par ailleurs, Dan Juice et Julia Stone. Vous connaissez cette chanson qui s'appelle Big Jet Plane. Ils sont frères et sœurs, ils sont australiens. Il y a de belles guitares acoustiques sur cette chanson. Et il se trouve que la chanson a été déjà sortie une toute première fois dans la version solo d'Dan Juice Stone. Et finalement, c'est un an plus tard qu'il a invité sa sœur Julia à le rejoindre pour enregistrer cette version que vous connaissez tous aujourd'hui. Voici donc Dan Juice et Julia Stone, Big Jet Plane.

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Le retour de Pierre Demar avec un look particulièrement soigné, je trouve. On écoutait Je pense à vous, son nouveau single. Et on devrait recevoir, réceptionner dans les prochains mois, il me semble, un album complet pour Pierre Demar. En tout cas, on était ravis de le retrouver. Steve Miller Band vous ramènera sur les années 80 avec cette petite touche de magie, hein, Abracadabra. Et puis c'est MC Solar qu'on réécoutera avec son tout premier tube. Vous vous rappelez, c'était lequel ? Oui, c'était Bouge de là.

Miles Smith, belle soirée avec Radio Mélodie en reparcourant notre catalogue musical. On s'est arrêté sur un titre des Equals avec Eddie Grant en leader. On réécoute le très célèbre Baby Come Back avec ce riff de guitare devenu absolument culte. À mon avis, vous aurez envie de faire un petit peu de air guitare là-dessus. Et on va pas vous blâmer. Juste avant, retour sur les débuts des Frérots de la Vega. On réécoute Mon Petit Pays. Voilà.

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Kenji Girac et son Andalouse, ben oui, je sais, c'est irrésistible. Je vous laisse ici, mais vous le savez, il y aura encore beaucoup de musique pour accompagner tous vos projets de ce jeudi soir. Prenez soin de vous, passez une très belle nuit. On se retrouve demain, comme d'habitude, pour célébrer la fin de semaine dignement en musique. Voici Peggy Lee. Allez, si vous avez chaud, ça va pas s'arranger. Voici Fever.

Bonsoir à tous. Des suites dans l'affaire Liana ce soir. D'après BFM TV, les premiers résultats de l'autopsie de l'adolescente de 11 ans révèlent qu'elle a été victime d'un viol. Le profil biologique du principal suspect, Jérôme Barella, a été détecté sur le corps de l'enfant. Le corps de Liana qui avait été retrouvé dans une exploitation agricole du Gers le 4 juin dernier. À l'international, les négociations entre les États-Unis et l'Iran doivent bien démarrer demain en Suisse. Un protocole d'accord a été signé électroniquement par les deux pays. Il prévoit l'arrêt des combats sur tous les fronts et la reprise du trafic dans le détroit d'Ormuz. Il a effectivement repris depuis hier soir. Sur le plateau de France 2 ce soir, Emmanuel Macron s'est félicité de cet accord, mais ne croit pas que la guerre soit totalement terminée. Le chef de l'État qui a également profité de cette interview pour demander aux Français d'être vigilants en cette période de forte chaleur. 53 départements du sud-ouest au nord-est de l'Hexagone seront placés en vigilance orange canicule demain. Le pic de l'épisode de chaleur est prévu, lui, pour dimanche ou lundi, alors qu'aujourd'hui on a déjà dépassé la barre des 40 degrés dans le Cher ou encore dans la Vienne. Une véritable explosion du phénomène, la consommation de protoxyde d'azote en forte augmentation chez les jeunes. Selon une étude publiée ce jeudi par la Massif, elle aurait doublé chez les 16-30 ans en l'espace de 4 ans. 12% d'entre eux ont déjà expérimenté ce gaz hilarant. À Paris, des élus de droite, dont Rachida Dati, mettent en cause la responsabilité pénale de la ville face au scandale qui touche le milieu du périscolaire. Un signalement a été fait auprès du procureur de la République de Paris. Le groupe La France Insoumise, de son côté, avait déjà fait un signalement la semaine dernière, pointant lui aussi la responsabilité pénale de la ville de Paris. Et puis c'est un des jeux vidéo les plus attendus de ces dernières années. Le studio américain Rockstar a annoncé ce jeudi la date d'ouverture des précommandes du jeu GTA 6. Ce sera le 25 juin sur les plateformes de téléchargement et quelques partenaires. La sortie du jeu, elle, est toujours fixée au 19 novembre prochain. Très bonne soirée à tous.

Bonsoir à tous. Les premiers résultats de l'autopsie de Liana dévoilés ce jeudi soir. Les premières analyses révèlent que l'adolescente de 11 ans a été victime d'un viol. Le profil biologique de Jérôme Barella, principal suspect, a été retrouvé sur le corps de l'enfant. Des analyses sont toujours en cours pour déterminer cette fois les causes de la mort de Liana. Son corps avait été retrouvé dans le Gers le 4 juin dernier. Jérôme Barella est actuellement en détention provisoire depuis sa mise en examen. Dans le reste de l'actualité, les prix à la pompe vont baisser progressivement. Emmanuel Macron l'a assuré ce jeudi soir sur le plateau de France 2. Le chef de l'État s'est aussi félicité du protocole d'accord passé entre les États-Unis et l'Iran. Il prévoit notamment l'arrêt des combats et la réouverture du détroit d'Ormuz. Des négociations doivent démarrer ce vendredi en Suisse entre Téhéran et Washington. C'est une première cette année. La barre des 40 degrés a été franchie en France métropolitaine. 40,4 degrés enregistrés jeudi après-midi à Saint-Florent-sur-Cher. La vigilance orange canicule va plus que doubler ce vendredi et passera de 26 à 53 départements du sud-ouest jusqu'au nord-est. Le pic caniculaire, lui, est attendu entre dimanche et lundi. Le gouvernement appelle les Français et les Françaises à la vigilance ces prochains jours. Et c'est peut-être une des premières victimes de cet épisode de chaleur, justement. Un homme de 30 ans est décédé ce jeudi matin sur une piste d'athlétisme du Val d'Oise. Il était en arrêt cardio-respiratoire à l'arrivée des secours. Ils n'ont pas réussi à le réanimer. Aucun débordement ne devra être toléré, annonce Laurent Nunez. Le ministre de l'Intérieur donne ses consignes aux forces de l'ordre à quelques jours de la fête de la musique ce dimanche 21 juin. La priorité sera faite à l'interpellation des auteurs. L'an dernier, 371 individus avaient été interpellés, dont 89 dans la capitale. Et puis des fumigènes, des chants et beaucoup d'émotions à Brest ce jeudi soir. Plus de 2500 supporters brestois se sont réunis au pied du stade Francis Leblé pour rendre hommage à Éric Roy. L'entraîneur brestois s'était un mercredi à l'âge de 58 ans. Très bonne soirée à tous.

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Bonsoir à tous. Des suites dans l'affaire de la mort de Liana. Deux semaines après la découverte du corps de l'adolescente de 11 ans dans une exploitation agricole du Gers, l'autopsie révèle que l'enfant a été victime d'un viol. Les raisons de sa mort restent à déterminer. Des analyses sont toujours en cours. Le profil biologique de Jérôme Barella a été retrouvé sur le corps de Liana. Le principal suspect dans cette affaire est à l'isolement en détention provisoire. Nous avons raison de nous féliciter. La réaction d'Emmanuel Macron sur France 2 hier soir à propos de l'accord conclu entre les États-Unis et l'Iran. Un protocole d'accord qui prévoit notamment la réouverture du détroit d'Ormuz. C'est là que se situent les intérêts de la France, affirme le chef de l'État. Le pire est encore à venir. Les températures continuent de grimper en France et le pic est attendu pour dimanche ou lundi selon Météo France. Des records ont déjà été battus hier après-midi avec 41 degrés dans le Cher, 40,7 dans la Vienne. Le gouvernement a ouvert son numéro vert canicule info service. Dès aujourd'hui, 53 départements du sud-ouest jusqu'au nord-est sont placés en vigilance orange canicule par Météo France. Plusieurs départs de feux de forêt dans le sud de la France hier. Ils ont eu lieu notamment dans le Var, les Hautes-Alpes, la Haute-Corse, l'Hérault, l'Aude, le Gard ou encore le Gers. La sécurité civile rappelle les comportements à éviter en période de forte chaleur. Le gouvernement reconduit la fermeture du golfe de Gascogne pour l'hiver prochain. La ministre de la Pêche et de la Mer, Catherine Chabot, l'a annoncé depuis le Finistère hier après-midi. Les pêcheurs devront suspendre leur activité pendant 4 semaines pour éviter les captures accidentelles de dauphins et autres poissons. Et puis la Suisse, première équipe qualifiée pour les 16e de finale de la Coupe du Monde. La Nati s'est imposée 4-1 face à la Bosnie hier soir. Les Suisses ont 4 points au classement. La Bosnie, elle, devra battre le Qatar pour espérer poursuivre l'aventure. Au programme ce vendredi, les États-Unis face à l'Australie à 21h. Les deux équipes peuvent se qualifier avec un simple match nul. Très bonne soirée à tous.

Bonsoir à tous. Rebondissement dans l'affaire Liana hier soir. Les premiers résultats de l'autopsie de l'adolescente de 11 ans révèlent qu'elle a été victime d'un viol. Le profil biologique du principal suspect, Jérôme Barella, a été détecté sur le corps de l'enfant. Le corps de Liana avait été retrouvé dans une exploitation agricole du Gers le 4 juin dernier. À l'international, les négociations entre les États-Unis et l'Iran doivent bien démarrer aujourd'hui en Suisse. Un protocole d'accord a été signé électroniquement par les deux pays. Il prévoit l'arrêt des combats sur tous les fronts et la reprise du trafic dans le détroit d'Ormuz. Il a effectivement repris depuis mercredi soir. Sur le plateau de France 2 hier soir, Emmanuel Macron s'est félicité de cet accord, mais ne croit pas que la guerre soit totalement terminée. Le chef de l'État qui a également profité de cette interview pour demander aux Français d'être vigilants en cette période de forte chaleur. 53 départements du sud-ouest au nord-est de l'Hexagone seront placés ce matin en vigilance orange canicule. Le pic de l'épisode de chaleur est prévu pour dimanche ou lundi, alors qu'hier on a déjà dépassé la barre des 40 degrés dans les départements du Cher ou de la Vienne. À Perpignan, le maire RN Louis Alliot a fait un signalement à la justice. Lors du conseil municipal de mercredi, une élue du groupe Place Publique PS a effectué un salut nazi. Elle affirme avoir agi par énervement, estimant l'opposition méprisée. Un appel à la démission a déjà été lancé par les Insoumis. Une véritable explosion du phénomène, la consommation de protoxyde d'azote en forte augmentation chez les jeunes. Selon une étude publiée aujourd'hui par la Massif, elle aurait doublé chez les 16-30 ans en l'espace de 4 ans. 12% d'entre eux ont déjà expérimenté ce gaz hilarant. Et puis c'est un des jeux vidéo les plus attendus de ces dernières années. Le studio américain Rockstar a annoncé hier la date d'ouverture des précommandes du jeu GTA 6. Ce sera le 25 juin sur les plateformes de téléchargement. La sortie du jeu, elle, est toujours fixée au 19 novembre 2026 sur Xbox Series ou PS5. Très bonne soirée à tous.

Bonsoir à tous. Les premiers résultats de l'autopsie de Liana dévoilés ce jeudi soir. Les premières analyses révèlent que l'adolescente de 11 ans a été victime d'un viol. Le profil biologique de Jérôme Barella, principal suspect, a été retrouvé sur le corps de l'enfant. Des analyses sont toujours en cours pour déterminer cette fois les causes de la mort de Liana. Son corps avait été retrouvé dans le Gers le 4 juin dernier. Jérôme Barella est actuellement en détention provisoire depuis sa mise en examen. Dans le reste de l'actualité, les prix à la pompe vont baisser progressivement. Emmanuel Macron l'a assuré ce jeudi soir sur le plateau de France 2. Le chef de l'État s'est aussi félicité.